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4: Dans l'ensemble, moins il y a de colère, mieux c'est.
5: L'injustice.
6: C'est la façon dont nos journalistes nous relaient l'information.
7: Ah, c'est une question, moi. Ah, une chose qui me met en colère davantage. Oula. C'est vague. Hein.
4: Non, je suis désolé, mais.
6: D'abord, le mauvais usage de la langue. Ensuite, la manière dont il nous présente l'actualité. Les informations non recoupées. Enfin, dans le temps, nous avions de grands journalistes. Maintenant, ils se font rares.
7: Bah, des factures.
6: Bah, pourtant, les moyens ne leur manquent pas. Parce qu'avec le nombre de chaînes et la multiplication des médias...
8: Non, je suis pas très...
6: Je ne sais pas ce qu'on leur apprend dans les écoles, mais...
8: C'est rare que je me mette en colère. Ça m'arrive une fois tous les 5 ans. Quand ça m'arrive,
7: Ah oui, là, c'est la cata, là, en ce moment. Ouais.
8: C'est... Comment dire ? Ça peut être des choses qui ne sont pas forcément très importantes. Mais enfin bon, c'est arrivé à ce moment-là, la goutte qui a fait déborder le vase. Donc je ne sais pas. Je ne sais pas. Je ne sais pas parce que...
7: Ah là là, c'est dur hein, ces questions-là.
8: Je ne vais pas être en colère. Donc...
6: C'est la façon dont nos journalistes nous relaient l'information.

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2: Il faut tuer d'abord les gens avant de les connaître, avant de les... Oui, c'est ça. Une fois qu'ils sont morts, les gens, ben, ils sont bien. On les trouve toujours bien quand ils sont morts, les gens.
3: Ah ben, toujours, hein.
2: On les loue,
3: ouais.
2: On les admire.
3: Ouais.
2: Alors qu'avant, on disait peut-être qu'ils avaient tous les défauts.
3: Ouais. Je crois que c'est de pire en pire. Il y a des drôles de mentalité, quand même.
2: Il y a toujours eu ça.
3: Ah, mais n'importe comment, c'est pour la même société,
2: maintenant.
3: On peut pas discuter, hein.
2: L'amour est fait de gens bien et de gens moins bien.
3: Déjà, dans votre immeuble, je sais pas comment c'est, mais nous, depuis qu'ils nous ont mis l'ascenseur, on se voit plus, les locataires. Vous voyez ? Ah bah, pendant un an, moi, je vais pas voir ma locataire qui est au troisième. Comme elle m'a dit encore hier, on s'est vu deux fois d'un seul coup, et puis on va se voir dans 6 mois ou dans 1 an. Mmh. Ben oui, parce qu'elle n'a pas les mêmes heures que moi. Tu vois, ben, déjà
2: elle est d'une. On n'a pas le même âge, la même vie.
3: Oui, mais pourquoi qu'avant, il n'y avait pas cet ascenseur? On se croisait dans les escaliers et ainsi de suite.
2: Ah ben oui, bien sûr, mais le modernisme fait que... Tout le reste disparaît. La télévision a fait que les gens ne se rencontrent moins, beaucoup moins.
3: N'importe comment, la société n'est plus la même. On n'a plus les locataires qu'on avait avant. Bon, ben, ils ont leur vie, ils ne s'occupent pas des anciens, et ainsi de suite.
2: Il y aura quand même toujours des gens bien puis des moins bien dans la vie, c'est comme ça. Ici-bas, c'est comme ça, mais... quand même que la vie vaut le coup d'être vécue, il ne faut pas non plus désespérer trop les jeunes non plus.
3: Oh, ben, oui. Mais c'est-à-dire que les jeunes, ils y trouvent leur compte.
2: Ben oui, bien sûr, ils ont une vie matérielle plus
3: ben, ils commencent à la maternelle et ainsi de suite, quoi. Ils font un roulement dans le fond, la vie.

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3: En fait, c'est quelqu'un qui renifle.
4: Un flash d'appareil photo.
5: Un serpent.
6: Un serpent.
7: Un aspirateur.
8: Quand on gonfle une roue, quand on arrête, ça fait un bruit bizarre.
9: C'est quand on gonfle un ballon, par exemple, on a une pompe avec une pompe à vélo, on appuie dessus et ça fait un bruit bizarre.
10: La chaise qui grince, une chaise qui grince.
11: Une pompe à vélo.
12: Une pompe qui a... En fait, c'est les pompes comme ça. Et ça, le dentiste, il nous le met dans la bouche, après ça avale. Et après, quand on l'enlève, bah, ça fait du bruit comme de l'air.
13: En fait, c'est une pompe pour gonfler les ballons en baudruche, là. Les ballons, on souffle. Je crois que c'est ça.
14: Je crois que quand on met dans le bras, après, ça gonfle.
15: C'est quand la télé, elle brouille.
16: C'est quelqu'un qui fait ça.
17: C'est un humain qui imite un serpent.
18: Un humain qui imite qui imite le truc pour prendre l'attention. Je crois que c'est comme ça.
19: Un humain qui veut mettre l'électricité parce que la télé elle a bruit.
20: C'est quelqu'un qui mange des spaghettis.
21: Non, mais le truc on dirait pas. Parce que le truc, l'humain qui faisait ça, c'était ça.

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0: J'ai passé 2 ans dans un réfrigérateur.
1: Oh, bien sûr,
0: je n'ai manqué de rien. J'avais ma bouteille de lait tous les matins. Mais ça fait froid au cœur et ça rend méchant un réfrigérateur. C'est elle qui avait les clés. Je n'avais le droit de sortir qu'en hiver, jamais après minuit. C'est à cette époque-là que j'ai commencé à la détester.

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8: Chaque jour, un mot, et le mot du jour, grimer.
9: Grimer. Modifier le visage de quelqu'un en le maquillant, en le fardant, pour le théâtre, le cinéma, etc.
8: Dans quelle situation utiliser le mot grimer ?
9: Vous adorez vous déguiser, vous travestir, ou être tout simplement un espion en mission qui doit changer son apparence. Grimez-vous tel un acteur d'Avatar. Personne ne vous reconnaîtra.
8: Dans quelle situation ne pas utiliser le mot grimer ?
9: Fan d'Harry Potter ? Vous ne pourrez en revanche pas vous en servir pour dire que vous grimez un grimoire lors de son écriture. Cap de l'insérer dans votre prochain carnaval ? À vous de jouer désormais.
8: À plus dans le bus.

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dire le podcast pop artisanal où la direction, le cap, sera encore aujourd'hui dicté par la recherche éternelle de l'amour et de l'élégance. En mai 2001, votre serviteur, à l'époque jeune songwriter à la recherche de la gloire, prend le TGV pour Chambéry. Suite à l'envoi de démos enregistrées sur mon 4 pistes, j'ai rendez-vous chez un label indépendant, Spirit of Jungle, pour y discuter d'une éventuelle collaboration. N'étant à l'époque que très peu au courant des choses du business du disque et des labels, je pense tout naturellement que la gloire est arrivée. Elle est au coin de la rue, une rue de Chambéry donc. Je suis dans le TGV en mai 2001, mais en mai 2001, il y a un truc dont toute la France parle sans relâche. Ce sujet, qui anime toutes les conversations sans distinction d'âge ou d'origine, c'est l'émission Loft Story qui est à l'antenne depuis quelques semaines sur M6. Il se trouve qu'on est juste la semaine suivant la fameuse scène mythique de Loana et Jean-Édouard dans la piscine. Ayant moi-même travaillé quelques jours avant avec l'authentique Jean-Louis Cap, qui est justement le réalisateur entre autres du Loft, j'ai carrément en ma possession plein d'infos et d'anecdotes de première main sur Loana et les lofteurs en général. Finalement, en rentrant à Paris le soir, j'avais l'impression qu'on avait beaucoup plus parlé du Loft et des bonnes anecdotes que j'avais glanées que de ma carrière et de ce premier album que l'on devait éventuellement faire ensemble. Il ne se fera d'ailleurs jamais avec eux. Je n'ai néanmoins pas tout perdu de ce voyage, je suis quand même reparti avec un album de ce groupe américain, Papas Fritas, qui était sorti chez eux cette année-là, et qui contenait cet incroyable tube « Way You Walk ».

transition, partons pour Saragosse, au cœur de l'Espagne, à côté du désert des Bardenas. Écoutez El Brindador, musicien basco, lando, bordelais et désormais aragonais, donc vieil ami à moi, avec la chanson La Fêlure, sortie l'année dernière.

0: El Brindador, Eric dans le civil a accepté de répondre à quelques questions. Est-ce que toi tu vas être hyper bon par contre?
1: Ah oui, ça je sais pas. Je crois pas. Non, moi j'ai pas fait d'interview depuis on est en 2025, depuis 2010, depuis 2015, allez.
0: D'accord. Alors justement, bah écoute, je te pose la question, qu'est-ce que tu fous alors à Saragosse musicalement parlant?
1: Qu'est-ce que je fous à Saragosse musicalement parlant? Ben, écoute, moi, de toute façon, j'écris des chansons. J'écris beaucoup de chansons, en fin de compte, parce que quand tu m'as invité à participer à cette émission, je me suis assis et je me suis dit, mais c'est vrai, putain, mais qu'est-ce que je... C'est quoi mon actualité, quoi, en gros? Et alors, en fait, mais je me suis surpris à me rendre compte que j'écris beaucoup de chansons. Et je me suis aussi surpris à me rendre compte que les 75% de ces chansons, ben je les jette, tu vois, en fait. Mais par contre, je les finis toujours. C'est un truc, donc du coup, bah, imagine, ça prend quand même du temps. Enfin, voilà, mais c'est en fait, j'adore le processus d'écrire, en fait, d'écrire des chansons. Je crois que c'est ça qui me plaît le plus, en fait.
0: Quand on se côtoyait, qu'on était plus jeune, je te disais beaucoup je t'incitais beaucoup à chanter en français, ce que t'as toujours refusé de faire. Et maintenant que tu habites depuis une dizaine d'années au cœur de l'Espagne, c'est donc là que t'as décidé de chanter en français.
1: Ouais, c'est exact. Mais oui, j'ai toujours bien aimé être à contresens de ce que tu me disais. Hein. Je sais pas si tu te rappelles. Non, je plaisante. Mais en fait, c'est pareil, quoi. Ça a été super méga naturel. Je me suis même pas rendu compte que je commençais à écrire des chansons en français. Et je me rappelle de la première chanson que j'ai écrite en français. C'était en octobre 2019, pour être précis. Et c'était une chanson qui s'appelle La Fêlure, qui est sur mon dernier disque. En fait, quand j'ai... Bah, même principe, hein, j'ai fait une maquette de ce truc. Et en fait, j'écoutais ça une fois. Enfin, bah, tu sais très bien ce que je veux dire, mais quand tu enregistres et tout, tu passes des heures. Et des fois, c'est facile de perdre un peu la perspective. Et j'étais revenu sur ce titre une fois que je l'avais terminé, quelques temps après. Je l'ai un peu redécouvert et je m'étais dit, putain, mais il y a vraiment... Bah, ça me plaît, en fait. Il y a un truc à faire et du coup, en fait, j'ai poursuivi dans cette direction-là. C'était plus par conviction. Non, pas par conviction, par défi, peut-être. J'en avais un peu marre, tu vois, de chanter en anglais, surtout. Et voilà, bah, c'était un peu une quête de nouveautés, etc., etc., quoi.
0: Bon, bah écoute, je te remercie beaucoup d'avoir pris ces quelques minutes en ce dimanche soir pour me parler.
1: Eh bien, je te remercie à toi. Et franchement, j'adore cette émission, rien à dire. Longue vie et bonne continuation.
0: Pour finir cette émission, une petite nouveauté, la Canadienne d'origine serbe Anna Gavanski et son Living Home Again, aux accents un peu Kate Le Bon ou Kate Bush, au choix.

0: Rien à dire, c'est fini pour aujourd'hui. En espérant ne plus pleurer, restez là et vous aimez jusqu'au dernier combat. À la semaine prochaine.
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17: Pour cette première chronique de la saison, j'avais cette envie de parler de l'engagement, un terme un peu vidé de son sens ces dernières années. Bienvenue dans Sur la ligne de touche, la chronique au-delà des scores qui s'arrête sur ce que le sport dit du monde et sur ce que le monde fait au sport. On commence avec l'actualité du week-end passé. Si vous m'aviez écouté l'année dernière dans cette même émission, vous savez que je suis une très grande fan de football. En Ligue 1 et Ligue 2, les joueurs ont retiré leur nom pour porter le prénom d'une victime de discrimination raciale, sexiste, homophobe ou encore antisémite. Le slogan « 34 prénoms, 34 histoires, une même réalité » porté par la LFP en collaboration avec des associations telles que Her Game 2, la LICRA et Foot Ensemble. Une démarche qui veut mettre au centre les récits des victimes et qui met fin aux journées dédiées à chaque cause comme on a pu le connaître ces dernières années. Ainsi que les polémiques autour des récalcitrants à soutenir une lutte, notamment celle de contre l'homophobie. Alors que l'initiative de la campagne est à saluer et à encourager, car elle incarne les victimes de discrimination, j'émets quelques réserves. En vérité, derrière cette volonté d'universalisme, il y a une forme

Et lorsqu'un stress devient donc chronique, il ne reste pas au niveau global. Non, il va venir s'infiltrer jusque dans vos cellules. Par l'intermédiaire de ces dernières, le corps va donc se sentir attaqué et va activer des mécanismes de défense. Il va libérer des cellules inflammatoires appelées des cytokines. Mais ici, rappelez-vous, il n'y a ni infection ni blessure, juste un manque de repos. Néanmoins, cette inflammation va progressivement gagner plusieurs organes et aller altérer tout doucement leur fonctionnement. D'abord, votre système cardiovasculaire. Les cellules de vos vaisseaux sanguins vont moins bien fonctionner. Vos vaisseaux vont bien moins se dilater et devenir plus rigides, moins souples et plus sensibles aux variations chimiques. En parallèle, le sang devient plus coagulable. Il se solidifie légèrement. On parle d'hypercoagulabilité. Et tous ces mécanismes augmentent le risque d'hypertension et à long terme d'infarctus ou d'AVC. Mais ce n'est pas tout, malheureusement. Votre métabolisme est lui aussi fortement impacté. Sous l'effet du stress chronique, vos cellules deviennent moins bien sensibles à l'insuline. Or, l'insuline est une molécule essentielle. C'est elle qui permet au glucose, donc à l'énergie grosso modo, d'entrer dans vos cellules. Quand ce mécanisme fonctionne moins bien, le glucose reste dans le sang. Et il est plus facilement donc stocké sous forme de graisse. Et là, eh bien, ce sont des maladies comme l'obésité, mais également le diabète, qui peuvent pointer le bout de leur nez. Et votre cerveau, vous l'imaginez bien, n'est pas non plus hors de danger. Parce que la nuit, il ne se repose pas. Comme nous l'avons traité dans une chronique précédente, la nuit, pour rappel, il se nettoie, il élimine des déchets et régule son activité. Mais quand le sommeil est insuffisant, eh bien ce processus ne se fait plus correctement. Des molécules inflammatoires peuvent alors s'accumuler et même atteindre le cerveau. Résultat, eh bien moins de concentration, plus d'irritabilité, fatigue et surtout eh bien de l'inflammation là-dedans. Donc ça, c'est le premier problème, dormir trop peu. Mais qu'en est-il, et vous verrez que c'est tout autant insidieux, de dormir au mauvais moment. Parce que notre corps ne fonctionne pas seulement en fonction du nombre d'heures de sommeil. Il fonctionne aussi selon un rythme très précis, l'horloge biologique. Cette horloge, située dans le cerveau, synchronise l'ensemble de notre organisme sur un cycle d'environ 24 heures. Mais surtout, chaque organe possède sa propre horloge. Votre cœur, votre pancréas fonctionnent tous selon un planning biologique. Et ce rythme influence directement le fonctionnement de vos cellules. Concrètement, votre cœur ne réagit pas de la même façon selon l'heure de la journée. Par exemple, vos vaisseaux sanguins ne sont pas toujours aussi capables de se dilater et votre métabolisme ne gère pas l'énergie de la même manière en permanence. Autrement dit, tout est une question de timing. Le problème, c'est que lorsque vous vivez à contre-temps, et bien par exemple en travaillant la nuit, cette synchronisation se casse. La lumière nocturne va envoyer un signal à votre cerveau, comme quoi et bien il fait jour. Mais vos organes, eux, ne se recalibrent pas tous à la même vitesse. Résultat, votre corps fonctionne, mais de manière désorganisée. Prenons le système cardiovasculaire. La nuit, votre corps est programmé pour ralentir. La pression artérielle diminue, le cœur bat moins vite, les vaisseaux se relâchent. Comme je vous l'ai dit, c'est une phase essentielle de récupération. Mais si vous êtes actif à ce moment-là, votre système nerveux stimule votre cœur. Problème, les cellules de vos vaisseaux ne sont pas dans une phase optimale pour répondre. Elles produisent donc moins de molécules de dilatation, sont plus sensibles au stress et la circulation devient plus contraignante pour le cœur. Vous voyez où je veux en venir. Au niveau du métabolisme, c'est exactement la même chose. La nuit, vos cellules sont naturellement moins sensibles à l'insuline. Donc si vous mangez à ce moment-là, eh bien le glucose est moins bien utilisé. Il reste dans le sang et est plus facilement stocké. Mais votre digestion est également impactée parce que eh bien, vos organes digestifs ne sont pas pleinement activés à ce moment-là. Et surtout, même si vous dormez en journée, et je vais en décevoir rien, ce sommeil n'est pas équivalent. Il est souvent plus court, plus fragmenté et moins riche en sommeil profond. Donc le corps récupère moins efficacement. Et ce phénomène n'est pas juste théorique. Une étude justement menée chez des infirmiers travaillant de nuit a montré qu'il présente davantage de symptômes cardiovasculaires et des dérèglements métaboliques par rapport aux travailleurs de jour. On observe notamment plus d'hypertension, plus de fatigue chronique et surtout des signes de déséquilibre du métabolisme. Autrement dit, ce décalage n'est pas anodin. C'est un véritable déséquilibre biologique et sur le long terme, le corps finit par ne plus suivre. Alors au final, le sommeil, ce n'est pas juste une question de quantité, c'est aussi une question de timing. Dormir trop peu fatigue le corps, dormir à contre-temps le désorganise. Alors évidemment, on ne choisit pas toujours ses horaires, mais comprendre ce qui se passe dans notre corps, c'est déjà une première petite étape. Sur ce, je vous laisse réfléchir à votre prochaine nuit. Et moi, je vous dis à la semaine prochaine pour un nouvel épisode de Science Infusée.

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1: Aujourd'hui, on va parler de l'occitan. Ma thèse porte sur l'occitan. Pardon. Mes projets de recherche annexes sont sur l'occitan. Je fais partie d'une asso étudiante Bordoc pour les occitanistes et occitanophiles. Ma camarade de recherche travaille sur l'occitan. Vous l'avez compris, je respire, je mange, bref, je vis occitan. Donc évidemment, je vous emmène avec moi dans l'aventure occitane. Avant les vacances, dans le cadre du marathon de la radio, on avait fait une émission d'une heure sur l'occitan. Et donc, je vais vous la résumer un petit peu en quelques minutes pour que vous ayez les infos principales. Léo, Marie, j'espère que vous avez révisé parce que, évidemment, j'ai, comme d'habitude, plein de questions.
2: T'as tes fiches Bristol, Marie ?
3: Oui.
1: Tout à fait, je les vois, là, c'est les fiches transparentes, voilà, je les vois tout à fait. D'ailleurs, avant de commencer, je voulais remercier mes camarades et collègues Joël et Marie pour leur concours. C'est grâce à leurs interventions très intéressantes lors de l'émission que je peux vous proposer aujourd'hui cette chronique. Et donc, on commence, comme je l'avais annoncé, par une question. D'après vous, d'où vient l'occitan ? Léo, Marie, vous voulez tenter une réponse ?
2: Vas-y, Marie.
3: C'est pas la langue d'oeil et la langue d'oc. Et je sais pas, je crois que c'est une migration avec des influences de langues, parce que les langues, ça change tout le temps. Et ouais, genre, j'ai pas trop d'autres réponses.
1: Ouais, Léo, tu veux tenter un truc ?
2: Ouais, j'ai un vague souvenir que ça, c'est le mélange de la langue d'oc et de la langue d'oil, mais je sais plus après ce que ça a donné.
1: Alors, la langue d'oil, c'est au nord. En fait, c'est pas vraiment un mélange de langue d'oil et de langue d'oc. En fait, l'occitan, ça vient du latin vulgaire. Alors, quand je dis vulgaire, c'est pas dans le sens grossier, hein, c'est le latin vulgaire, c'est-à-dire ce que les gens parlaient. Ouais. Donc, c'est une langue romane, au même titre que le français, l'espagnol, l'italien. Et en fait, elle s'est différenciée, comme les autres, du latin vulgaire. Et donc, ça a créé cette langue, l'occitan. Et c'est une langue qui est écrite, et depuis en fait très longtemps, parce que depuis le Moyen-Âge, on a des écrits, et on appelait les troubadours les rockstars du Moyen-Âge, comme l'avait rappelé ma camarade Marie lors de notre émission. C'était une référence à Cabrel qui les appelait ainsi. Et l'occitan est parlé en fait depuis très longtemps, même avant le français, qui n'y est parlé en fait de manière native, entre guillemets, que depuis le début du XXe siècle, par la majorité de la population. Avant, c'était beaucoup l'occitan ou autre langue dite régionale. Donc il faut retenir que ce n'est pas une version tronquée ou mauvaise du français, comme on l'entend parfois, c'est une langue à part entière qui a plus d'un millénaire. Et donc, j'enchaîne avec une deuxième question. Où est-ce qu'on parle occitan ? Exactement. De façon un peu plus précise. Alors j'ai dit en France, mais est-ce que vous avez une idée, Léo et Marie, de où on le parle plus précisément ?
2: Dans le sud.
3: En Occitanie.
1: En Occitanie, en effet, la région a le nom, donc c'est vrai que... Et dans le sud, tout à fait, en fait, vous avez la réponse. Elle est parlée, la langue est parlée en France dans 32 départements, donc en Occitanie, en Nouvelle-Aquitaine, puisque nous sommes en Nouvelle-Aquitaine, et puis c'est la langue que l'on parle ici, en Provence-Alpes-Côte d'Azur et en Auvergne-Rhône-Alpes. Et elle est parlée également dans d'autres pays. Est-ce que vous avez une idée ?
2: Ah, alors attends, parce que Marianne a dit qu'il y avait des Basques à Saint-Pierre et Miquelon, donc ça se trouve au Canada, et on parle occitan.
1: Alors, peut-être, je n'ai pas cette information, mais après je sais que tu vois par exemple qu'il y a des groupes d'études occitan à l'université de Berkeley aux États-Unis, donc
2: ah ouais.
1: Tu vois, c'est possible. Mais alors en tout cas, où il y a vraiment une communauté occitane, c'est des pays un peu plus proches de chez nous.
3: Espagne ?
1: Oui, tout à fait, il y en a un autre.
3: Non, pas portugais.
1: Non, on a une frontière avec ce pays.
3: Italie ?
1: Ouais, exactement, tout à fait. Donc c'est parlé en fait en Catalogne et en Espagne, dans le Val d'Aran, où l'occitan a un statut co-officiel depuis 2008, et également en Italie, dans sept vallées alpines, qu'on appelle les vallées occitanes, voilà. Et aussi dans la vallée de Gardia Piémontaise, qui, contrairement à son nom, n'est pas dans le Piémont, mais en Calabre. Et donc, pour la suite de la chronique, je voudrais débunker quelques clichés qu'on a sur l'occitan. Et Marie et Joël, lors de l'émission, avaient fait ça avec brio, donc je voudrais reprendre certains de leurs arguments. Donc je me fais le relais, en fait, de leurs idées. Le premier cliché, c'était « l'occitan est une langue morte, elle ne sert à rien, il ne sert à rien de l'apprendre ». Si on vous disait ça, alors pas forcément sur l'occitan, mais sur une langue minoritaire, par exemple, est-ce que vous savez ce que vous répondriez, vous, par exemple, si on vous disait ça ?
2: Ça dépend de la langue.
3: Sur le fait qu'une telle langue est une langue morte ?
1: Ou le fait que, par exemple, ouais, elle est morte, ou alors bah, elle sert à rien, ça sert à rien de l'apprendre, voilà, de toute façon elle est minoritaire, voilà.
3: Ah ouais, non, bah, moi je serais pas d'accord. Enfin, parce que c'est quand même péjoratif, il y a un jugement là derrière. Et après, oui, voilà, je suis un peu d'accord avec Léo pour dire que ça dépend.
2: Non, non,
3: de la
2: je
3: langue.
2: Disais ça pour rigoler. Oui, non, moi, franchement, j'en pense pas grand chose. C'est dommage de laisser mourir des langues.
3: Oui,
2: comme
3: je
2: ça,
3: suis d'accord. Il si, y a quand même.
2: Surtout s'il y a une histoire derrière.
3: Enfin, toutes les langues se sont mélangées pour donner une seule et même langue. Et je trouve ça intéressant toujours de voir les étymologies, d'où vient, peut venir tel mot ou tel mot. Et je trouve que de manière générale, comprendre l'histoire des langues, c'est aussi comprendre la manière dont elle peut évoluer après. Et ouais, je trouve ça important le fait de prendre en compte qu'une langue ça évolue tout le temps, et pour ça il faut prendre en compte les histoires et les langues, qu'elles soient plus ou moins parlées les unes des autres.
1: Oui, je suis tout à fait d'accord, et surtout en fait c'est, comme vous le disiez, hyper péjoratif de dire bah, ça sert à rien. Qui sommes-nous pour dire oui. que ça sert ou pas à quelque chose, et puis on n'est pas obligé de faire des choses parce que c'est utile ou que ça sert notre carrière professionnelle, académique, etc. On peut aussi juste faire des choses pour le plaisir. Moi par exemple j'apprends l'indonésien, bah, je ne sais pas si je vais aller en Indonésie vraiment l'utiliser, mais juste ça me fait plaisir en fait. Et puis quand on dit que c'est une langue morte, bah, non en effet, puisqu'elle est encore utilisée. Je vous ai même dit qu'elle avait un statut co-officiel dans le Val d'Aran. Et on l'utilise beaucoup sur les réseaux sociaux. Dans le monde de la recherche universitaire, il y a des journaux. En fait, on peut publier en occitan, on peut communiquer en occitan lors de colloques, de réunions, etc. Et puis, elle est enseignée aussi, y compris à l'UBM, parce que moi, je fais des cours du soir, par exemple, ici à Bordeaux-Montaigne. Donc, c'est bien qu'on peut l'utiliser. Et puis, avec notre asso étudiante, on participe à un concours de création. On va faire un petit film en occitan. Donc, c'est bien que la langue existe. Et donc, mon deuxième cliché, c'était que l'occitan est super compliqué. Donc bon, si c'est super compliqué, on va pas s'embêter quand même. Voilà. Si on vous dit que c'est trop compliqué, qu'est-ce que vous répondriez ?
2: Oh bah non, une langue, c'est jamais trop compliqué. Ça s'apprend, il y a des méthodes. Une langue est jamais trop compliquée à apprendre, quoi.
3: Oui, bon, après, il y a aussi des facilités ou non, c'est sûr, mais enfin, je veux dire, je suis pas sûre que ce soit un facteur qui fasse que on ne devrait pas apprendre telle ou telle langue. Pour l'occitan, je sais pas du tout, personnellement, parce que je ne vois pas du tout, enfin, je m'y connais pas du tout, mais oui, de manière générale, il y a rien qui pourrait être trop compliqué, je vois pas, enfin, voilà, quoi.
1: Oui, tout à fait. Puis ça dépend aussi de notre volonté, de si on aime vraiment ça. Moi, par exemple, c'est ma passion. Donc, vous me dites qu'une langue est trop compliquée, je vais le prendre comme un challenge et je reviendrai l'année d'après pour faire un petit discours dans cette langue-là. Ça dépend en fait vraiment aussi. Parfois, on en a besoin. Parfois, on a juste envie de l'apprendre. Et puis, alors, dans le cas de l'occitan en particulier, pour une personne qui parle déjà français ou une autre langue romane, ce ne sera pas forcément particulièrement compliqué du fait de l'intercompréhension des langues romanes. Alors évidemment, il y a un système morphosyntaxique, hein, il y a un lexique, etc., qui va être différent. Mais moi, par exemple, je vois pour l'occitan, sans l'avoir jamais étudié, juste de ce que j'ai entendu dans mon enfance, par ma famille, par exemple, j'arrive un petit peu à le comprendre et j'arrive quasi parfaitement à le lire. Voilà. Alors que bon, j'arrive pas encore à faire de la production orale, mais pour tout ce qui est compréhension, bah, ça va plutôt bien. Voilà, ce ne serait pas forcément la même chose pour d'autres langues plus éloignées, mais dans le cas des langues romanes, puisque ça fait partie de la même famille, on le disait la semaine dernière.
2: Oui, la même branche.
1: Voilà, exactement, tu te rappelles de la métaphore. Voilà, le tronc, les branches. Tu vois, je suis contente. J'ai l'impression de servir à quelque chose.
2: Et on apprend beaucoup dans délier la langue.
1: Et voilà, donc en fait, la langue, comme je disais, c'est une langue romane. Et c'est vrai qu'elle a ses particularités. Ce qui peut faire un peu peur parfois, c'est que oui, l'occitan n'est pas forcément un bloc uni, c'est-à-dire qu'entre le nord-occitan, donc moi par exemple, c'est le Limousin, et ce qu'on appelle entre guillemets le sud-occitan, donc par exemple le Gascon, oui, il y a de différences assez marquées. Mais quand même, ma camarade, elle par exemple, parle le Gascon, à chaque fois qu'elle m'écrit, je comprends très bien. Voilà, si je lui écris moi en Limousin, elle va comprendre également. Donc c'est pas si compliqué que ça. Ça dépend vraiment de notre implication, de si on a vraiment envie d'apprendre, etc., des ressources que l'on peut mobiliser, ça dépend de plein de choses. Et mon troisième et dernier cliché, c'est bah, de toute façon, l'occitan, c'est pas une langue, c'est un patois, c'est un mélange d'espagnol et de français. Alors, d'après tout ce qu'on a dit, qu'est-ce que vous répondriez à ça ?
2: C'est pareil, c'est dans le jugement, et puis on l'a bien vu, c'est pas de ses racines, c'est pas ça en fait.
3: Ouais, c'est vrai qu'un patois, c'est particulièrement péjoratif comme terme. C'est vraiment utilisé. Je me rappelle d'un cours où, en gros, on nous expliquait que la France, à un moment donné, après le truc de Villers-Cotterêts, où ils avaient essayé d'institutionnaliser le français comme langue officielle, tout ça, les patois étaient un petit peu vraiment mis de côté. Et dire telle langue est un patois, c'était hyper péjoratif et c'était vraiment pour descendre les gens. Donc non, je suis pas d'accord du tout, évidemment.
1: Ouais, bah, c'est tout à fait ça en fait. C'est que du coup, quand on a institutionnalisé le français, comme tu le disais, et surtout après la Révolution française, donc après Villers-Cotterêts et aussi après la Révolution française, on a fait quelque chose qui s'appelle, avec je mets de gros guillemets, la chasse au patois avec l'abbé Grégoire. Je pourrais en parler lors d'une prochaine chronique. Et en fait, du coup, on a dit que toutes les langues que parlaient les gens qui étaient présentes sur le territoire, hein, pas que l'occitan, c'était des patois. Patois qui a une étymologie très négative parce qu'en fait, ça veut dire gesticuler. Vraiment, ça, on a l'idée de cette personne qui ne sait pas s'exprimer, du coup, qui gesticule et qui parle dans une langue qu'on comprend pas trop. Donc, un patois, quelque chose vraiment qui ne vaut pas la peine d'être parlé. Et c'était vraiment tout à fait dégradant, comme vous l'avez très bien dit.
2: Parce qu'un patois, en fait, par définition, c'est quoi? C'est une langue, qui n'est pas construite, en fait.
1: Voilà. Et là, je vais reprendre les mots de Henriette Walter, qui est une excellente linguiste, qui disait, en fait, un patois, c'est une langue. Voilà, vraiment.
2: Point, d'accord.
1: C'est une langue. C'est pas, en fait, un patois, c'est ce qu'on vraiment, on a utilisé, nous, comme terme pour dévaloriser les langues, puisqu'on voulait vraiment, après la Révolution, c'était l'idée de une nation, une langue, donc imposer le français un petit peu partout dans l'espace territorial. Et donc, il fallait pas, si on parlait d'autres langues, il aurait pu y avoir en fait des velléités, par exemple de rébellion, etc., où les gens voulaient défendre leurs intérêts, etc. Donc on a vraiment cherché à anéantir les patois, entre guillemets, c'est-à-dire les langues. En fait, quand on dit patois, c'est une langue. Voilà, c'est un système construit, mais qu'on a vraiment cherché à anéantir. Voilà. Et donc, pour répondre pour l'occitan en particulier, l'occitan, oui, c'est une vraie langue, puisque, comme je le disais, il a son propre système morphosyntaxique, son propre lexique. Et en plus, comme je l'ai dit, c'est écrit depuis plus de 1000 ans. Et alors, quand on dit que c'est un mélange d'espagnol et de français, c'est une langue romane. Donc forcément, y a des mots de vocabulaire qui vont sembler similaires. Comme entre l'italien et le français, on ne va pas dire que l'italien, c'est qu'une variante, un patois du français. Ça ne nous viendrait pas à l'idée. Et en plus, pour petite info, la langue la plus proche de l'occitan, c'est le catalan. Voilà. Donc ce n'est pas le français ni l'espagnol. Donc voilà, maintenant qu'on a abordé les clichés, j'ai une question sur le statut de l'occitan. Je ne sais pas si tu te rappelles, Léo, mais on en avait parlé quand on avait parlé en fait du statut des langues en danger, etc.
2: Oui.
1: Et on avait dit que le site Ethnologue classait l'occitan comme langue. Est-ce que tu te souviens?
2: Et non, justement, depuis tout à l'heure, j'essaie de me souvenir, il y a langue morte et langue en déclin, c'est ça?
1: Alors, pour le cas de l'occitan, c'est une langue en danger.
2: En danger, voilà.
1: Voilà, elle est en danger. C'est une langue qu'on appelle minorisée. Est-ce que vous auriez une idée, c'est ma dernière question, de ce que veut dire langue minorisée?
2: C'est qu'on l'a forcée ou on la considère volontairement comme minoritaire, je dirais.
3: Mmh. Ouais, pareil. Hein.
1: Eh bien, franchement, je suis très très fière de vous.
2: Oh, merci.
1: Je vais vous donner une petite définition. Il s'agit d'un idiome qui a souffert de marginalisation, voire d'interdiction dans son histoire. Et cela peut toujours être le cas aujourd'hui. En fait, oui, c'est ça. C'est qu'on a un peu cette idée de volontairement mettre à la marge. Et d'ailleurs, j'en profite pour une petite auto-promo. Parce que si ces questions vous intéressent, donc c'est-à-dire les questions de langue minoritaire, minorisée, d'occitan, etc., avec des camarades doctorantes, on organise deux super journées d'études la semaine prochaine, les 21 et 22 janvier à la MSH, donc c'est sur le campus. Ça sera la salle du rez-de-chaussée et on a la chance de recevoir d'éminents linguistes dont Philippe Blanchet de l'université de Rennes et Valdir Barzotto de l'université de Sao Paulo au Brésil, dont la conférence a le titre évocateur « Avant d'enseigner une langue minoritaire, reconnaissez-la ». Et donc on abordera plein de points très intéressants et on espère vous y voir. Je vous dis à la semaine prochaine et portez-vous bien.
2: Merci beaucoup Lucie. Alors on va pas se quitter comme ça, on se quitte en musique, une musique un peu particulière mais qui correspond à la chronique. Tu nous la présentes?
1: Oui, je veux bien du coup. C'est une musique qu'on avait jouée aussi en décembre et qui était, que moi je ne connaissais pas. C'était Marie qui nous l'avait proposée. Elle était super sympa. C'est un rap occitan en fait. Donc je vous laisse avec ça. Et puis si ça vous plaît, n'hésitez pas à inonder l'Instagram de Radio Campus. Et puis comme ça, on vous mettra plein d'autres musiques en occitan pour mes chroniques. Et
2: donc c'est de Loua, c'est ça?
1: Ouais, c'est en fait, c'est en français, c'est la lune d'un monde vieux en fait.
2: Ah, très bien. On écoute ça tout de suite.

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14: Chronique littéraire aujourd'hui, ça s'appelle « Des mots sur la langue » et Loéza Jacques nous y confie ses livres de chevet.
15: Des mots, c'est ma gueule. Sur la langue, je le vis, je rougis, je pâlis à ses un trouble s'éleva dans mon âme éperdue. Mes yeux ne voyaient plus, je ne pouvais parler. Je sentis tout mon corps étranger.
14: Les livres de Loéza.
16: À la pompe, les Russes nous observaient toujours à la dérobée. Ils ont compris depuis longtemps que ce sont d'abord les vieilles et les bossus qu'on délègue ici. Je plisse donc le front, tire les commissures de mes lèvres vers le bas, fais les petits yeux pour avoir l'air vieille et moche. Au début, quand je n'étais pas encore connue comme le loup blanc, nos autres Russes me demandaient souvent mon âge. Quand je leur répondais que j'avais passé les 30 ans, ils ricanaient et répondaient « Eh, elle se vieillit la maline !» Mais ils étaient bien obligés de croire la carte d'identité que je leur brandissais alors sous le nez. Ils ne s'y retrouvent plus avec les femmes d'ici. Ils sont habitués aux Russes, vite avachis, abîmés par les grossesses successives. Ils ne savent pas lire notre âge sur notre corps. Aussi piteuse et misérable à voir que soit aujourd'hui la plupart d'entre nous, en comparaison de ce qu'elles étaient en temps de paix. Un Russe, aux joues rouges, se promenait le long de notre rangée, en jouant de l'accordéon. Il nous interpella. « Hitler fini, Goebbels fini, Staline, bien !» Il rit, lance son juron à la mer, tape sur l'épaule d'un camarade et crie en russe, bien que personne dans la queue ne comprenne ce qu'il dit. « Regardez celui-là, c'est un soldat russe, venu de Moscou, à Berlin. » Ils sont tellement fiers d'être les vainqueurs que ça leur sort par tous les pores. Apparemment, ils n'en croient pas leurs yeux eux-mêmes d'en être arrivés là. Nous, on avale tout, on fait la queue et on attend. C'était une femme à Berlin, journal, 20 avril, 22 juin 1945. Je sais pas si vous faites ça, vous, mais moi, sur la page de garde de mes livres, souvent, je

0: La violence aussi avec les viols. Et cette vie là au quotidien, dans les ruines, c'est vraiment un document brut en même temps que c'est de la littérature. Elle décrit ça de manière factuelle, même avec une pointe d'humour parfois, comme on l'entend un peu là dans ce passage. Alors qu'il lui arrive les pires trucs. On sait très peu de choses de cette femme-là. Elle est restée anonyme. Il y a quelqu'un qui a cherché à publier ses carnets. Et c'était dans les années 50. D'abord aux États-Unis, dans d'autres pays aussi. Mais en Allemagne, ça a été extrêmement mal reçu. Les gens ont prétendu que c'était faux parce qu'ils avaient honte de ce qui avait pu se passer. Donc il y avait un vrai déni de ce qui s'était passé. Donc après, il n'y a pas eu de réédition. L'autrice de ce texte n'a pas souhaité revivre les réactions à son texte. Et uniquement après sa mort, dans les années 2000, ça a été republié. Et là, ça a enfin été accepté en Allemagne. Parce qu'il y avait eu tout un cheminement par rapport à l'histoire. Apparemment, c'est une femme qui était, il semblerait, journaliste. Et à ce titre-là, elle a beaucoup voyagé, y compris en Union soviétique. C'est comme ça qu'elle parlait russe, c'est comme ça aussi qu'elle s'en est sortie, par cette volonté de vivre, mais aussi grâce à sa connaissance, même rudimentaire, de cette langue qui lui a permis d'essayer de survivre avec cet occupant. Donc c'est une œuvre précieuse, je trouve, à la fois document brut et littérature, par le talent de son autrice. Et c'est un page-turner, en fait. C'est quelque chose qui se lit avec vraiment passionnément, très vite. Le monsieur qui a fait sortir ce texte dans les années 50 aux États-Unis, il avait écrit un texte d'accompagnement. Et je trouve que sa conclusion est vachement intéressante. Donc je vais vous la lire. Ainsi l'auteur remportait-elle au sortir de ses tourbillons une victoire secrète. Avoir pu remonter des profondeurs du maelstrom et refaire surface. Non pas en vertu d'une loi physique, mais parce qu'elle ne s'est jamais abandonnée elle-même, tout en étant contrainte de s'abandonner aux autres. Et ça dit donc qu'on peut vivre des choses terribles, et quand même trouver la force de s'en sortir.
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5: Alors ensemble, on va évoquer aujourd'hui la profondeur de champ. Jean-Paul, c'est quoi la profondeur de champ ?
6: La profondeur de champ, c'est avant tout un phénomène physiologique. Alors on va parler un peu technique. Quand on fait la mise au point avec un objectif, on règle sur une certaine distance. Mettons un sujet à 3 mètres. Mais la mise au point n'est pas que à 3 mètres. C'est une règle optique. Il y a toujours une zone de netteté un peu avant la distance sur laquelle on a fait le point et un peu après. C'est cela qu'on appelle la profondeur de champ. Et ça, c'est totalement inhérent à un objectif, à une lentille. Elle varie selon plusieurs critères. Elle peut être plus ou moins étendue. Ce phénomène existe aussi pour notre œil. Parce que notre œil est conçu comme un objectif. Je vais plutôt dire le contraire, c'est qu'en fait, les objectifs ont été conçus en correspondance avec la vision humaine. Le cristallin qui correspond à la lentille de l'œil est soumis aussi à cette même règle. C'est-à-dire que nous, on ne fait pas manuellement la mise au point. Notre vue, c'est le cerveau. C'est un excellent outil de mise au point automatique. Les éléments qui jouent sur la profondeur de champ, c'est si on a un téléobjectif ou si on a un grand angle. Plus on a un grand angle, plus on a de profondeur de champ. Et au contraire, plus on a un téléobjectif, moins on en a. Quand il y a trop de lumière, on ferme le diaphragme. Tout le monde l'a plus ou moins fait. Ce sont les lamelles à l'intérieur qui se ferment pour laisser rentrer plus ou moins de lumière. Donc plus il est fermé, plus on a de profondeur de champ. Et plus il est ouvert, moins on en a.
5: Donc là, par exemple, je vous regarde, Jean-Paul.
6: Oui.
5: Et donc là, je fais le point, moi, avec mes yeux.
6: Oui.
5: Sur vous.
6: Oui.
5: Vous êtes à peu près à quoi, à 3 mètres là ?
6: Oui, 3 mètres 50.
5: Donc là, par contre, si je veux faire la mise au point sur le micro, je peux.
6: Oui.
5: Là, par exemple, et là, je vous vois flou.
6: Mais c'est normal.
5: En termes de cinématographie, quand on fait le choix de ces zones floues et de ces zones nettes, ça veut bien sûr dire beaucoup. Dans le plan.
6: Exactement. Nos auditeurs peuvent faire l'expérience que vous venez de faire, c'est-à-dire mettez vos doigts devant vos yeux et concentrez-vous dessus. Vous allez voir que le cerveau va faire le point sur les doigts et vous allez voir l'arrière-plan flou. Mmh. Faites le contraire, fixez l'arrière-plan et vous verrez vos doigts flous. Mais nous, dans la vie, le cerveau n'arrête pas de faire le va-et-vient et on ne se pose pas du tout la question. Eh bien, pour une prise de vue, ça fonctionne exactement pareil, sauf que la caméra n'a pas de cerveau. Il faut un assistant opérateur qui ajuste la mise au point et il faut choisir en fonction de la scène que l'on fait où est-ce qu'on va mettre la mise au point, où est-ce qu'on va laisser les zones de flou. Parce que cette profondeur de champ, on la calcule, on peut le savoir. On peut savoir, ça se calcule optiquement, précisément. Il y a des tables, maintenant c'est sur des applications. On sait en fonction des conditions, on sait très bien quelle est la zone de profondeur de champ. Et alors là, je parlais du phénomène physiologique, qui est le phénomène physique, le phénomène optique, qui est la réalité. Mais c'est que la profondeur de champ, ça intervient dans la mise en scène. Parce que placer le point, placer les zones de point, c'est le réalisateur qui est concerné.

0: La chanson que vous entendez derrière moi, c'est Modesta de Queen of the Meadow. Et si vous êtes fan absolu et assidu de cette émission, vous aurez remarqué que ça a été le tout premier morceau du premier numéro de Rien à dire en janvier dernier. Je vous avais même expliqué pourquoi à l'époque. Pour boucler la boucle, j'ai décidé que Queen of the Meadow serait aussi l'artiste qui fermerait la boutique, qui baisserait le rideau sur cette saison de Rien à dire. J'ai demandé à Hélène Ferguson quel morceau elle aimerait partager avec nous et qu'elle nous explique pour quelle raison.
1: Salut, c'est Queen of the Meadow. Je vais vous parler de ma chanson Honey, qui est un hommage à ma grand-mère et une chanson sur le deuil. Quand ma grand-mère est décédée, j'ai été très en colère. En fait, j'enviais les gens qui croyaient aux fantômes, aux esprits ou au paradis. Et moi, je croyais en rien et c'était très difficile. La mort a quelque chose de très irrémédiable quand on n'a pas la foi, quand on ne croit pas à ces choses-là. Et des années plus tard, quand j'ai écrit ce morceau, ça m'a vraiment soulagée. Enfin, je me suis rendu compte que j'avais pas encore fait mon deuil. Et maintenant, aujourd'hui, quand on la joue sur scène, il se passe quelque chose de vraiment spécial pour moi. Surtout sur la fin instrumentale, il y a Julien qui empile des boucles sur le looper. Et il y a la musique qui monte comme ça. Et c'est ma forme de spiritualité à moi. C'est ma façon de me connecter à ma grand-mère. Voilà, donc bonne écoute.

0: Merci à Hélène pour cette chanson et ses quelques mots.
1: La mort a quelque chose de très irrémédiable quand on n'a pas la foi.
0: Je garderai cette formule avec moi. Merci à Radio Campus Bordeaux pour m'avoir ouvert son antenne. Merci à vous tous pour m'avoir écouté. On se reverra ou on s'écoutera à la rentrée, ici ou ailleurs, sous une forme ou sous une autre. Bonnes vacances.
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0: C'est Grosse Tic, merci. L'émission débute. Merci de ne pas faire du hors antenne à l'antenne. Salut à tous, c'est votre émission de jeux vidéo, Grosse Tic. Voilà, c'est Grosse Tic et c'est avec Ludovic cette semaine. Salut.
1: Oui, bonsoir chers auditeurs et pas bonsoir à Ubisoft.
0: Salut Raphaël.
2: Bonsoir chers auditeurs et pas bonsoir à Yves Guillemot.
0: Salut Joris.
3: Et bonsoir à tous les auditeurs et bonsoir à tous les studios qui font ce qu'ils peuvent avec ce qu'ils ont.
0: Il y en a au moins un qui est sympa. Salut Mélissa.
4: Bonsoir et bonsoir à moi.
0: D'accord, ok. Parce que il faut dire que t'es la reine de la soirée.
4: Et oui, parce que est-ce que je peux parler d'un moment hors antenne?
0: Allez, on y va.
4: Alors, on a fait la galette juste avant Grosse Tic et j'ai eu la chance ou le malheur de tomber sur la fève. Et c'était une fève mignon.
0: Voilà. Ouais. Mignonne ou
4: non, mignon. Elle est mignon là. D'accord, okay. Trucs, là. Voilà.
0: Il y a Léo, ouais. Qui va nous rejoindre dans quelques instants, mais il vient juste de finir l'émission d'avant, donc il a le droit lui aussi de manger un petit bout de galette
4: bien
0: avant
4: sûr.
0: De nous rejoindre. Voilà. Allez, c'est Grosse Tic et c'est Ludovic qui a eu l'idée de la thématique. Une fois n'est pas coutume.
1: Oui, parce que j'ai voulu voler la place de Raphaël, qui souvent est la personne qui nous donne des
0: idées. Mais pas tant que ça.
2: Je donne la parole.
4: C'est collégial, Grosse Tic.
1: Ah, exactement. Non, en fait, j'ai une réflexion parce que il y a l'année dernière ou il y a deux ans, le jeu Power Wash a eu un succès un peu d'estime et un peu étonnant vu que c'est un jeu, pour résumer, c'est un jeu où on nettoie des maisons avec un jet d'eau. Surpuissant et ça m'a interrogé de façon plus générale sur les jeux où on doit jouer des vrais emplois, du vrai travail, où on doit jouer la vie des gens. Et j'ai trouvé ça intéressant parce que j'avais toujours un peu l'impression, moi, pour avoir joué à ces jeux-là, il y avait le jeu de Truck Simulator que j'adorais
0: mais
1: jouer.
0: Là, tu fais déjà la thématique.
1: Ah, pardon.
0: J'ai même pas lancé le jingle thématique.
2: Pardon. C'était le sommaire.
1: Ah, merde.
0: Allez.
4: Grosse Tic. La thématique.
0: Tu peux reprendre.
1: Oui. Donc, en effet, j'avais pu jouer en multi à des jeux de routiers où, en effet, tu te disputais avec des routiers polonais, espagnols, etc., comme dans la vraie vie. Et les routiers espagnols dans le jeu roulaient aussi bien que les vrais routiers espagnols que l'on croise sur la rocade de Bordeaux. Donc, en effet, il y avait un côté roleplay assez intéressant. Et ça m'intéressait parce qu'en effet, il y a de plus en plus de jeux où on joue la vie. Enfin, des vrais métiers. Et moi, mon interprétation du pourquoi il y a un peu un succès de ces jeux simulateurs qui de base étaient souvent des mauvais jeux, mais qui aujourd'hui s'améliorent de jour en jour et on a de vraies propositions vidéoludiques, c'est qu'en fait les gens qui jouent à ça, c'est souvent des gens et des mecs du tertiaire qui travaillent devant un bureau, donc qui ne font pas un vrai travail et qui en effet ont comme échappatoire un vrai travail, donc routier, donc un mec donc des gens qui nettoient. Ou alors il y a même des jeux où on joue des caissiers, où tu as la caisse, tu dois remplir ta caisse, tu dois aller chercher les marchandises, etc. Et je pense que c'est parce que, comme beaucoup de monde ont des métiers qui n'ont pas trop de sens, et je parle en connaissance de cause, on a une certaine simplicité à faire des choses simples, mais des choses vraies. Et voilà, je voulais lancer la thématique parce que je crois qu'autour de la table, on est certains avoir joué à ce type de jeu.
0: Voilà. Alors, est-ce que vous avez joué à ce type de jeu déjà, les autres ?
2: Vas-y, Joris, peut-être.
3: Moi, pas forcément. Si, j'ai un exemple. D'ailleurs, c'était j'ai l'impression que ça a un peu commencé avec ça quand j'étais petit. C'était l'avènement de, je ne sais pas si c'est exactement cette licence, mais Flying Simulator, où c'était vraiment la révolution. On te disait, tu peux être pilote de ligne. Regarde, tu peux décoller de n'importe quel aéroport du monde. Tu choisis quel aéroport, regarde, il y a ta maison juste en dessous. C'était mal modélisé, mais il y avait déjà ce truc. Et effectivement, je suis plutôt d'accord avec Ludovic, ce truc de pourquoi vouloir faire des métiers qui sont considérés comme pénibles dans la vraie vie. Et je pense que ça vient avec l'idée de jouer aux jeux vidéo pour penser à autre chose, pour s'immerger dans un univers qu'on ne connaît pas forcément. Et je pense effectivement qu'il y a ce truc de romantisation un peu de métiers qu'on ne connaît pas trop. Donc, oh, c'est marrant d'être chauffeur poids lourd, d'être caissier, le truc de laver. Il y en a eu plein des simulateurs. Il y a eu Farmer Simulator.

0: juste, désolé, je finis juste avant de. Au-delà, je trouve, des simulations, il y a un truc qui est marrant dans les, souvent les open world, les mondes ouverts qui sont très aboutis. Les gens, ils adorent faire les activités chiantes. Par exemple, je ne sais pas dans quel jeu où il y a un système de cuisine qui va être très, très détaillé. Les gens, ils vont adorer faire ce truc qui est considéré comme chiant, qui est un peu rébarbatif. Et ben, il y a des gens qui vont adorer. Donc, c'est vrai que dans n'importe quelle partie des jeux, il y a toujours ce truc de vouloir chercher le truc du quotidien un peu qui pourrait être ennuyant au premier abord et rébarbatif au final. Il y a un public pour ça.
1: Mélissa.
2: Bah, moi, la thématique de Ludo, elle m'a fait penser à un jeu que j'avais acheté pendant le Covid qui s'appelle Two Point Hospital. Et c'est un jeu où on est directeur d'hôpital et il faut à la fois soigner et assurer la rentabilité.
1: Toi, t'avais envie qu'on t'applaudisse aux fenêtres, c'est ça?
2: Le Covid. Mais j'y avais même pas pensé, mais peut-être inconsciemment. Et c'est vrai que on n'y pense pas souvent parce que jouer aux jeux vidéo, ça reste souvent un moment de divertissement, d'évasion, où on préfère peut-être être le chevalier qui va sauver la princesse ou dégommer des monstres.
1: Moi, je préfère ça. Moi, j'ai du mal avec
2: conduire des
1: jeux,
2: vaisseaux. Ou conduire des vaisseaux et faire des piou-piou-piou.
1: Merci.
2: Mais il y a plein de jeux, c'est vrai, de simulation de travail et aussi de simulation de vie. Le plus connu, évidemment, je pense, c'est les Sims. Et c'est vrai que en cherchant bien, parce que j'ai fait quelques recherches et là je regardais pendant la thématique, il y a beaucoup de jeux, plus qu'on le soupçonne, de jeux de simulation de travail. Et c'est vrai que c'est assez étrange, même tu parlais des jeux de route, de tracteurs, de camions, mais quelle étrangeté quoi. Et le pire, enfin le pire ou le mien, je dis pas pire dans un sens péjoratif, mais c'est qu'il y a pas mal de public. Pour Two Point Hospital, c'est plus de 3 millions de joueurs dans la communauté, alors que c'est quand même éminemment spécifique, je trouve, de vouloir assurer la gestion d'un hôpital de manière virtuelle. Alors je trouve ça plus drôle à travers un jeu vidéo que dans la vraie vie, parce que la rentabilité dans les établissements hospitaliers, c'est tout un sujet. Mais bon, bref. Mais c'est vrai que peut-être que jouer à la vraie vie à travers le jeu, il y a un côté dédramatisant où il y a moins d'enjeux, donc peut-être qu'on trouve ça plus marrant et plus fun au final, parce que c'est vrai qu'a priori, il y a des jeux, quand on voit le pitch ou le contexte, on se dit ouais, bof, mais finalement ça trouve pas mal son public, je trouve.
1: Raphaël,
3: oui, moi,
1: t'as été patient.
3: Oui, j'ai été patient, évidemment, je parlais les gens quand même. Oh. Non, mais en fait, moi, c'est vrai qu'en fait, quand on parle des simulations, c'est tout de suite. Alors, moi, déjà, ça m'évoque certains cours que j'ai eus sur un peu l'histoire du jeu vidéo, parce qu'il me semble que ça avait déjà été théorisé comme quoi, en fait, le fait de simuler le travail est déjà parmi une forme d'amusement dans le jeu. Mais dans le sens du jeu, même pas que vidéo, hein, par exemple, en fait, on peut tout simplement remonter. En remontant à notre enfance et allons parler peut-être de la dinette, des poupées, ou tout simplement juste le fait de, par exemple, d'avoir des camions en jouets ou quoi que ce soit,
1: ou des figurines Star Wars. Hein.
3: Ouais, alors oui, voilà, les figurines Star Wars, c'est autre chose, mais ce que je veux dire, c'est qu'il y a cette idée en fait dans la simulation de jeu que de qu'en fait d'un peu peut-être de renouer avec cet enfant intérieur en nous qui veut apprendre à bien cuisiner et tout. Et surtout sans cette pénibilité, parce que c'est vrai que le truc un peu peut-être qu'enlève ces jeux-là, ça va être justement cette pénibilité au travail, la fatigue par exemple pour les caissiers et caissières d'entendre 1000 fois les mêmes choses tous les jours.
1: Bonjour. Et ça. Les responsabilités aussi.
3: Les responsabilités, ouais. les shifts, que ce soit ou encore que ce soit des quotas, etc. C'est en fait toute la pression qui entoure du coup le monde du travail, on le retrouve pas. Dans le jeu vidéo, parce qu'en fait, du coup, c'est un jeu. Et du coup, on ne prend pas ça au sérieux. Il n'y a pas un peu la pression de la paye, on va dire. L'idée, d'ailleurs, en plus, parce que tu disais, oui, tous ces gens qui. Ludo disait que tous ces gens qui n'ont pas de vrai travail et qui, du coup, vont aller sur des métiers un peu plus pénibles ou que ce soit dans les jeux. En fait, c'est toujours aussi drôle de remarquer à quel point ces gens qui n'ont pas de vrai travail sont toujours mieux payés que ces métiers pénibles. Et du coup, le fait de passer par un jeu pour un peu se délester de tout ça et juste peut-être renouer un peu avec ce qui fait qu'on se sent utile, c'est vrai qu'en effet, ça crée un drôle de paradoxe.

0: Ouais, Ludo.
1: Oui.
0: Non, et... salut Léo qui a fini de manger sa galette.
2: J'ai même pas pris de galette. Bonsoir tout le monde.
1: Oh.
2: Je jouais à animateur radio simulator.
1: Qui doit exister, c'est ça le plus drôle. Non, mais et en plus, il y a eu des partenariats. Je sais que par exemple, Farmer Simulator, qui a eu un gros succès, même si c'est un peu retombé ces dernières années, mais qui a eu une époque où ça a été l'un des jeux.
0: Il y a des concours, enfin, il y a des concours,
1: etc.
3: Trop bien à regarder d'ailleurs.
1: Et le ministère de l'Agriculture en France et dans d'autres pays ont utilisé ce jeu-là pour notamment faire la promotion du travail agricole, parce qu'en effet, et c'est ça que je trouve drôle, c'est que c'est des jeux qui brisent un peu cette espèce de quatrième mur qui est entre la vraie vie. Qui entre le jeu vidéo et la vraie vie, où en fait le jeu vidéo devient une espèce de pont pour permettre à des gens d'essayer le travail, mais sans avoir la pénibilité. Donc en effet, si tu as 2000 heures sur Farmer Simulator, est-ce que vraiment tu peux devenir un agriculteur et bloquer la 63
3: Non, parce qu'il n'y a pas la FNSEA dans Farmer Simulator.
1: Exactement.
3: Donc ça change tout.
0: Et mais on a vu, Ludovic, que tu vois, tu parlais, Joris, tout à l'heure de Flight Simulator. Quand il y a eu le drame des tours jumelles. Et la catastrophe du 11 septembre, ils avaient appris à piloter grâce à Flight Simulator, les mecs.
1: C'est quand même fou.
0: Donc tu parles alors c'est peut-être moins grave pour les moissonneuses-batteuses.
1: Oui. Normalement, on devrait pas tuer des gens à part peut-être les animaux que des fois les moissonneuses-batteuses écrasent en passant. Mais bon, c'est
0: un drame aussi. Hein.
1: Voilà, mais c'est un peu moins grave. Mais oui, enfin, je trouve ça intéressant cette espèce de volonté et même de vivre de la vie. C'est-à-dire que moi, j'ai des connaissances qui jouent à des jeux, par exemple, où on cultive des fruits et légumes, qui sont et des jeux d'ailleurs qui souvent sont très pointus où la manière dont on cultive des fruits et légumes sont très proches de la manière dont on les cultive dans la vraie vie, qui ils sont fans, ils ont des milliers d'heures, mais qui par contre sont incapables de garder un cactus en vie plus de 5 minutes. Et je trouve ça drôle qu'il y a des fois des déconnexions entre ce qu'on peut faire dans le jeu vidéo et on pourrait croire que en fait tous ces alors je fais un anglicisme, mais tous ces skills qu'on va acquérir dans le jeu vidéo peuvent être reportés dans la vraie vie, mais des fois pas du tout. C'est-à-dire que malgré toutes ces années à jouer à Need for Speed, quand je suis devant un volant pour apprendre à conduire, je ne peux pas faire la même chose. Et je suis très gêné par ça.
0: T'es frustré.
1: Premier degré, je pensais, surtout en plus que moi je joue à Need for Speed avec un volant, je pensais qu'il y a des trucs qui, je vais pas dire, qui me donneraient quelques facilités à apprendre à conduire et pas du tout. Vu que j'apprends à conduire sur une Clio 4 phase 2 et c'est pas ce genre de voiture-là que j'avais sur Need for Speed.
0: Mélissa.
4: Alors c'est le moment où je suis relou pendant la thématique,
1: là là.
4: Parce que quand même je tiens à souligner
0: tu
4: que
0: maintenant dans
4: bah oui c'est vrai. Je trouve que dans la représentation du travail dans les jeux de simulation de travail, il y a quand même une forte dépolitisation du travail. Et si on prend autant de plaisir à simuler des activités qu'on kifferait pas faire dans la vraie vie, c'est parce que la plupart du temps on est quand même notre propre patron dans le jeu. Donc il y a quand même une sensation de contrôle qui est assez satisfaisante, on a la main sur le jeu, sur les leviers, sur les actions que l'on peut faire. Et est-ce que ça contribuerait pas à véhiculer une image du travail qui est pas... Après, moi, je comprends. Je pense qu'il y a des contraintes aussi en termes de gameplay. Qui a envie de jouer à un jeu chiant où il y a un boss qui nous gueule dessus avec des dialogues interminables et des mécaniques de jeu un peu douteuses? Je comprends. Mais c'est vrai que, en tout cas, dans l'aspect social, sociologique de la représentation du travail dans les jeux vidéo, la plupart du temps, c'est nous le boss, quoi. Et je pense que ça y contribue beaucoup de pourquoi on apprécie à jouer à ce type de jeu.
0: Parce qu'on n'a pas les contraintes.
4: Oui, il n'y a pas les contraintes, il n'y a pas l'environnement, il n'y a pas le contexte.
3: Il n'y a pas le système autour avec toujours cette idée de croissance infinie.
4: La domination et l'oppression.
3: Voilà, il n'y a pas de concurrence.
0: Léo, tu vas pouvoir en placer une.
1: Un jour.
2: D'ailleurs, tu as eu la fève, bravo
4: oui.
2: Mélissa.
4: Merci.
2: Je vois, tu as la couronne. Il commence justement à y avoir quelques... Ça reste niche, mais il commence à y avoir des petits jeux indépendants sur la plateforme Itch, il me semble, qui se veulent des simulateurs, mais qui dénoncent justement un petit peu les trucs comme ça. Donc c'est pas tant dans la volonté que ce soit réaliste, mais de faire ressentir ce que tu peux ressentir dans un vrai boulot avec un boss qui te gueule dessus, avec des clients. Je crois que c'est
0: ça un... sert à quoi les mecs ça? Oh là là.
2: Mais non, mais parce que t'as une direction artistique. Je sais plus comment il s'appelle ce jeu. Je crois que c'est Can I Help You, où t'es un employé de supermarché, tu dois remettre des trucs en rayon, et t'es constamment emmerdé par les clients qui viennent te demander ah c'est où le machin, c'est le bidule. Dès que t'essaies de faire,
0: on n'est pas assez stressé dans la vie. En fait, on n'est pas assez stressé.
2: Mais parce que ça dénonce.
4: Mais Nicolas, le jeu vidéo est un médium large, de la même manière qu'il y a des films sociaux et des films Star Wars. Bah, voilà. Dans le jeu vidéo, il y a plein de types de jeux vidéo différents, ouais. Même si tu joues pas à ces jeux-là. Par exemple, il y a un jeu hyper critique qui est cool. J'y ai pas joué, mais je l'avais sur ma liste. Ça s'appelle Not Tonight. C'est un jeu qui est sorti post-Brexit dans un milieu dystopique et xénophobe où on joue en fait un videur de boîte et qui travaille
0: cool,
4: dans la sécurité. Et qui travaille dans la sécurité. Bah, et non, en fait, pire. Il est obligé de faire ce travail-là pour pas se faire déporter. Et j'étais tombée dessus en faisant les recherches pour la thématique. Je lui ai dit, ah, mais c'est hyper intéressant. Il y a des jeux critiques. Bon, alors, ça vaut ce que ça vaut. J'ai pas testé en termes de gameplay, etc. Mais moi, je trouve ça cool aussi que... Aujourd'hui, le jeu vidéo est assez large pour aussi proposer des œuvres critiques, des œuvres originales, des œuvres atypiques qui nous sortent peut-être en dehors du gameplay, des attentes qu'on a des jeux de manière habituelle.
0: Dans le jeu vidéo, il y a jeu. Oui, Ludovic.
1: Mais non, mais justement, j'allais justement te poser la question, Nicolas, vu que si j'ai pas de bêtises, toi, tu n'as jamais joué, je crois, à ce type de jeu-là. Enfin, toi, il y a pas une part de toi qui serait intéressé à te dire, bon ben voilà, s'il y avait animateur radio simulator.
0: Mais c'est ce que je fais dans la vie, je vais pas.
1: Mais justement.
4: T'es pas curieux de voir comment ils vont le représenter.
1: Exactement.
0: Mais il faudrait poser la question, justement, aux fermiers. Aux conducteurs d'autocars, etc. Qu'est-ce qu'ils en pensent de ces jeux-là ?
2: Eh ben justement, c'est pour Farming Simulator, la majorité des joueurs, ce sont des agriculteurs qui, après une dure journée de labeur dans
0: T'es
2: les champs,
0: sûr de ça ?
2: C'est véridique. Il y a un super dossier dans Canard PC d'ailleurs qui avait été publié. le soir, pour se détendre, ils jouent à Farming Simulator.
0: Mais c'est encore pire que ce que je pensais.
2: Parce que justement, en fait, même si ça reste des simulateurs qui se veulent plus ou moins réalistes, t'as quand même une partie qui est ludifiée, qui est gamifié, voilà, pour reprendre le terme.
0: Ludifié.
2: Ouais, mais parce que j'aime pas le terme gamifié, je me dis, allez, ludifié, un ludifiel.
0: C'est pas plus mal.
2: Donc en fait, ça reste un jeu, et en fait, derrière le jeu vidéo, t'as aussi une communauté. Donc en fait, tu vas jouer à Farming Simulator, mais tu fais partie de la communauté des joueurs, tu peux échanger, il y a des modes, il y a des trucs, t'échanges des astuces, en fait, ça devient. Surtout dans les simulateurs, c'est un truc de passionné. Donc en fait, t'as aussi un échange entre joueurs sur comment faire pour optimiser, qu'est-ce que vous en pensez, c'est quoi vos expériences. T'as le plaisir aussi, au-delà du jeu, de partager ton expérience. Pourquoi toi t'y joues, qu'est-ce que t'y recherches,
0: oui,
2: comment tu veux devenir meilleur.
0: Tu l'as pour tous les jeux vidéo, ça?
2: Bah pas forcément.
0: Pas forcément pour les simulations. Tu l'as pour tout type de jeux vidéo,
2: ah
0: des
2: oui,
0: communautés
2: oui,
0: la... de
2: oui,
0: joueurs.
2: La commun... bien sûr,
0: etc.
2: Bien sûr, bien sûr.
0: Voilà. Ludovic.
1: Mais par contre, ça va très loin pour poursuivre ce que dit Léo. Par exemple, le jeu World of Tanks, qui est un jeu de tank, comme dit le nom. En fait, c'est un jeu qui pose notamment pas mal de problèmes avec les services des armées de beaucoup de pays, parce qu'en fait, c'est un jeu qui se veut très réaliste et le forum est très actif. Et en fait, c'est beaucoup de militaires ou d'anciens militaires qui y jouent et qui sont assez précis sur. Mais non, mais en fait, c'était telle munition qu'on n'utilisait pas une autre. Il y en a qui en fait poste sur les forums les vrais documents PDF des
3: top
1: manuels
3: secret.
1: Top secret de pour conduire les tanks qui sont normalement pas enfin qui devraient pas être visibles vu que enfin c'est des choses secrètes et qui disent non mais qui engueulent le développeur en disant mais non mais la machine le truc le poste radio il est en haut à gauche et pas en haut à droite et en fait et ça montre que parce qu'on pourrait dire bah c'est des mecs qui sont allés tuer des Afghans pendant 10 ans enfin pourquoi ils ont besoin de tuer des Afghans dans un jeu vidéo ben en fait c'est parce que ils ont encore parce que je pense que déjà c'est une passion et alors une passion de conduire des tanks pas forcément de tuer des Afghans évidemment mais c'est une passion et qu'en effet il y a beaucoup de gens qui en même temps jouent à ces jeux-là pour s'évader de leur quotidien parce que c'est pas ce qu'ils vivent mais aussi pour continuer leur travail de façon un peu moins pénible que ce qu'ils vivent en général et qui se disent bon ben voilà conduire en tank en vrai je sais à quel point c'est chiant mais conduire en tank dans un jeu vidéo et c'est plus simple et je peux tuer plus d'Afghans bah en effet ça peut être drôle. drôle, quoi.
3: Je crois qu'en moyenne,
0: c'est encore pire que ce que je pensais.
3: je crois qu'en moyenne, il y a 50 jours entre chaque document déclassifié qui est parti dedans. Genre, c'est un peu ridicule. Mais c'est vrai que, en fait, plus généralement, tu peux parler du jeu de guerre, enfin, juste de la simulation de guerre au sens global. Il y a Arnaud, qu'on embrasse, qui n'est pas là aujourd'hui, qui nous a parlé d'un documentaire, là, c'est Vivre ici, je ne sais plus, sur Arte, où du coup, en effet, j'avais vu passer ce documentaire, je ne l'ai pas regardé, mais c'est en fait un roleplay où en fait... La vraie vie, voilà. Où en gros, ils ont filmé dans le jeu Arma 3, qui est un jeu de simulation de guerre sur une île. Je sais plus quelle île c'est censé représenter, mais c'est un jeu de simulation de guerre. Et en fait, ils ont filmé les interactions entre les joueurs et tout, et à quel point en fait, voilà, ils jouent à fond leur rôle de survivant militaire ou de policier ou quoi que ce soit. Et vraiment, c'est assez particulier à voir, parce que déjà, là, rien que voilà, des jeux qui simulent ça et tout, c'est plus ou moins, ça peut être plus ou moins bien vu. Mais en plus, le fait de vouloir se placer dans un jeu de rôle là-dedans, de vouloir vraiment embrasser un personnage qu'on peut évidemment, enfin, le plus souvent dans les jeux de rôle, on va faire son personnage un peu, on va le tendre vers les extrêmes pour le rendre un peu particulier. C'est sûr que ça. Comment tu perçois la chose? Comment tu penses ton personnage vis-à-vis de ces jeux-là? Comment le jeu en fait peut s'articuler autour de ça, en sachant que du coup le jeu ne devient qu'une interface avec une sorte de pièce de théâtre d'improvisation grandeur nature, quoi.
0: Ouais, Mélissa.
4: Alors, pour rebondir sur ce que tu avais dit, Nicolas, aller un peu dans ton sens, mais pas trop quand même.
0: Merci.
4: c'est vrai que je trouve ça assez étonnant ce que tu as dit, Léo, sur le fait qu'il y avait pas mal d'agriculteurs, de fermiers qui jouent à Farm Simulator ou des jeux de cet ordre-là. Parce que c'est vrai que moi, depuis que je suis adulte et que je travaille, et pourtant j'ai un taf cool, hein, j'ai pas trop envie de jouer à des jeux de travail ou de simulation. J'avais plus l'attrait quand j'étais ado ou jeune ou étudiante, donc avant de travailler, parce que ça me projetait dans un univers que je ne connaissais pas. Par exemple, les Sims, ce qui m'attirait, c'était le fait d'avoir ma maison à moi, la gestion de mon foyer à moi, de mettre les meubles que je voulais, la piscine que je voulais, etc. etc. Bon, à moindre échelle, Animal Crossing, c'est un peu quand même un jeu de simulation de vie, de manière cute, kawaii, mais ça allait quand même. Et ce qui m'attirait, en fait, c'est peut-être cet élan de liberté dans le jeu que j'avais pas, puisqu'à l'époque j'étais au domicile familial et j'avais pas toutes ces possibilités de le faire. Et c'est vrai que quand on devient adulte, on a une vie qui est quand même un peu plus à toute vitesse, où on court à droite à gauche, on a moins de temps de se poser, de jouer aussi longtemps. Donc c'est vrai que là j'aurais moins l'attrait d'aller jouer à des jeux de simulation de vie.
3: Ah, par contre, tu feras gaffe si tu contractes après auprès d'une banque, c'est pas comme Tom Nook, hein, il est moins sympa.
0: Léo.
2: Mais c'est parce que, alors, j'ai pas fait 1000 simulateurs, mais généralement t'es un peu à ton compte, enfin comme on l'a dit, t'es à ton compte, donc ça devient un petit peu un jeu de gestion où tu développes ton truc et c'est les mêmes ressorts ludiques que Animal Crossing. Tu fais tout le temps les mêmes trucs pour avoir plus de thunes, pour pouvoir développer, etc. Dans Card Shop Simulator, t'es le propriétaire d'un magasin de cartes à jouer et tu encaisses les gens pour mettre ensuite plus de produits, décorer ta boutique, etc. Et je crois que Euro Truck Simulator, c'est pareil, tu veux avoir plus de thunes pour un meilleur camion et tout ça. Donc c'est jamais complètement pour reproduire purement le boulot au quotidien, c'est aussi il y a la partie gestion, tu engranges des trucs.
4: Mais ça me semble assez réel quand même sur la société néolibérale, hein, tout ce que tu décris.
2: Mais de toute façon, pour moi, ça reste une parodie du capitalisme et de la société libérale. Mais d'un côté, dans le jeu vidéo, même un truc d'heroic fantasy où tu tues des monstres, t'as plutôt tendance à faire tout le temps la même chose pour gagner. Dans un roguelike, tu fais tout le temps la même chose, par exemple.
4: C'est vrai.
0: Ludo.
3: Est-ce qu'il y a l'URSSAF quand même dans Cartoon Simulator?
2: Non, mais il faut que tu payes ton loyer et l'électricité, sinon.
3: Il y a quand même des proprios.
1: Mais ce que tu dis, Léo, ça m'interpelle et ça me fait réfléchir. Et il est vrai que même, c'est ça qui est peut-être problématique, et pour aller dans le sens de Mélissa, peut-être par rapport à ces jeux-là, c'est que l'accomplissement dans ces jeux-là, c'est toujours avoir le plus grand terrain, de façon pour faire du Mix Celebrator, le plus grand terrain, faire le plus de rentabilité. Et en fait, tu te rends compte qu'au début, tu fais des carottes, tu essaies de faire des choses multiples, mais en fait, tu te rends compte que c'est le blé qui est le plus rentable. Donc en fait, tu enlèves tout le reste et tu fais que du blé. Et je trouve trouve que...
0: Pour faire du blé.
1: Pour faire du blé. Et joli. Et je trouve que justement, là où des fois, il n'y a pas de critique dans ces jeux-là, mais par exemple, un jeu comme Paper Please, je trouve qu'il y a un peu une critique où en effet, tu dois gagner de l'argent, mais tes enfants tombent malades, ta famille tombe malade, t'as des impôts, et en fait, tu te rends compte que Barney Fife doit faire des choix dans la vie. Souvent, dans ces jeux de simulateurs-là, t'as pas ce côté critique, tu as que ce côté accumulation. Et en plus, tu gagnes le jeu, enfin, tu gagnes jamais le jeu, vu que le jeu est infini, mais tu grandis dans le jeu en ayant toujours plus gros, plus de champs, plus de machines. Et en fait, ça ne critique pas une espèce de vision capitaliste qui dit que l'accomplissement dans le travail et l'accomplissement dans son métier, c'est en ayant toujours le plus et le plus de gros trucs, etc. Alors qu'en fait, on pourrait penser l'inverse. On pourrait avoir, je sais pas, un agriculteur qui est un petit maraîcher. Et ça lui suffit. Et il vit très bien. Il a pas besoin de plus. Tandis que dans ces jeux-là, en fait, c'est pas possible. En fait, le jeu t'incite toujours à être de plus en plus gros, de plus en plus, de faire de plus en plus d'argent. Et tu as des récompenses si tu gagnes le plus d'argent. Et il n'y a pas, encore. Pour l'instant, et on incite peut-être des développeurs, s'ils nous écoutent, à créer ces jeux-là. Bon, enfin, moi, j'adorerais avoir un jeu où on paye l'URSSAF, où tu payes tes impôts, tu dois payer l'assurance vie, l'assurance, la mutuelle.
0: C'est la vraie vie.
1: Et en fait, ce serait bien un jeu où tu joues la vraie vie, mais c'est qu'un jeu, quoi.
2: Les graphismes sont hyper bien.
0: Ah. Là, en fait, on est dans un jeu, en fait.
1: On est dans un... Oh. Mais vous savez, il y a beaucoup de gens, j'ai plein de statistiques, il y a beaucoup de gens qui pensent qu'on est dans une simulation, mais je crois qu'il y a 5% de l'humanité qui pense qu'on est dans une simulation et que ce qu'on vit, ça n'existe pas.
0: Ouais, parce qu'ils ont vu Matrix.
3: Ouais, sûrement. Putain, le dégât de Matrix sur le cerveau de ces gens.
0: Moi, je me rappelle que en fait, j'ai joué à un jeu qui pouvait se rapprocher. Tout ça, c'est quand je jouais à Virtua Tennis 2. J'étais champion de tennis parce qu'il y avait le World Tour où j'avais choisi ma tenue, où j'avais choisi ma raquette, si j'étais droitier, si j'étais gaucher, etc. Et finalement, je parcourais le monde entier à faire les tournois, etc. Il y avait une bonne gestion du temps qui passe, de l'année, etc. Tu pouvais pas faire n'importe quoi. Tu pouvais pas faire 3 tournois dans la même semaine. Tu vois, c'était vraiment bien géré. Et j'étais vraiment un tennisman, comme si j'avais voulu l'être dans la vraie vie, tu vois.
1: Mais tu as entièrement raison. Les jeux de sport, ce sont de plus en plus, parce que à un moment donné, ils sont arrivés à un point où
0: j'aimais ça.
1: Ou à un point, on peut pas trop évoluer. Et l'évolution des jeux de sport de plus en plus, que ce soit dans le foot ou dans le basket ou dans le tennis, en fait, ça va vers cette vision-là, parce que les gens adorent l'idée de tu commences, par exemple, je prends le foot, tu as ton petit joueur qui sort de l'académie, tu commences par une équipe en nationale, puis après tu montes, en plus il y a le côté shonen où tu augmentes et tu passes, etc. Et il y a beaucoup de gens qui se projettent parce que ils ont les ligaments croisés, donc ils seront jamais football professionnel. Et en fait, il y a des gens qui se projettent dans ça et qui vivent une vie. Et d'ailleurs, on pourrait je sais pas si on va terminer comme sur ça, mais enfin, le jeu vidéo, est-ce que c'est pas ça, que le jeu vidéo c'est pas...
0: Tu choisis de terminer.
1: Non, mais je lance. Est-ce que le jeu vidéo c'est pas vivre la vie qu'on aimerait vivre quelque
0: D'accord.
1: part?
0: D'accord. Et donc il y avait un problème avec ce joueur de tennis, c'est que j'avais essayé de le faire qui me ressemble. Donc du coup, j'ai dit qu'il faisait 1m79 et je chopais aucune volée, putain de merde.
3: Et en même temps, t'es inimitable.
0: Ah oui,
3: Nico.
0: Merci. Ah ça c'est ça. Bravo. Allez, on va. On va écouter autre chose.
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0: Et la musique, c'est avec toi, Joris, ce soir.
5: Et je vais quand même le placer, j'ai pas eu le temps. Je jouais à Top Spin 3 quand j'étais petit. Et comme toi, il fallait créer son joueur, donc évidemment, c'était moi. Donc, et un peu le même délire. Et je sais pas si tu t'en souviens, dans Top Spin, l'icône de la licence était Federer. Et en fait, quand tu gagnais tous les tournois, le tournoi ultime, je sais pas, ça devait être l'US Open à la fin de l'année, en finale, tu affrontais Federer. Et moi, j'étais tellement fanboy que je me suis laissé perdre.
1: Le roleplay,
5: parce que j'acceptais pas de battre Federer. En fait, pour moi, j'étais
6: dans. C'est ta chance.
5: C'est lui le champion, c'est lui qui doit gagner à tous les coups à la fin, quoi.
0: Donc, que dans Virtua Tennis 2, c'était des joueurs inventés.
5: Oui, voilà, il n'y avait pas ce truc.
2: Il est sur la pochette, quoi. C'est le héros.
5: Bon, incroyable. En tout cas, rien à voir. Là, je vais vous parler un peu de GTA 3. Donc GTA 3, il y en a beaucoup qui hochent la tête. Donc c'est le premier GTA en 3D, c'est sorti déjà en 2001, ça fait 25 ans, il va fêter ses 25 ans cette année. Ça fait un moment. Donc pour un tout petit peu de contexte, c'est le tout premier GTA en 3D, c'est vraiment lui qui a façonné l'univers GTA avec ses missions en voiture, le fait de mettre des radios, le monde ouvert, cette liberté immense qui avait fait vraiment qui avait fait parler à l'époque et qui a fait vraiment le succès de la saga après les épisodes en 2D. Et d'ailleurs, petite anecdote que je trouvais hyper intéressante, il est sorti en 2001 et en fait, à la base, le développement de GTA 3, c'était sur Dreamcast. En fait, c'est un jeu qui était censé sortir sur Dreamcast.
0: Ça aurait changé l'univers.
5: Et justement, voilà, il y a eu pas mal de d'articles là-dessus qui faisaient un peu des uchronies, c'est comme ça qu'on dit, sur un futur où la Dreamcast aurait accueilli GTA 3 et ça aurait peut-être changé la phase.
3: Banger,
5: de...
3: Sega, il serait top vente.
5: Ouais. Et finalement,
4: quand Nicolas aurait dit ah ouais, c'est pas mal comme jeu.
1: C'est incroyable.
5: Et à cause des limitations techniques, et ben finalement, ils ont basculé sur malheureusement sur la PS2. Donc c'était sorti en octobre 2001. Et c'est un jeu particulier parce que justement, ben, on en parlait un peu tout à l'heure, attentat du 11 septembre, le jeu il sort moins d'un mois après. Et je trouve ça intéressant parce que, et ça vient par rapport au thème que j'ai choisi, je vous ai choisi le thème du jeu. Donc vous lancez le jeu, c'est la musique du menu, et je suis tombé dessus sur une playlist sur YouTube et j'ai trouvé ce thème génial. Pourquoi ? Parce que le jeu il se déroule à New York, donc c'est Liberty City dans la saga des GTA. Et je le trouve hyper simple, hyper efficace, c'est un thème jazz avec une envolée orchestrale vers la fin, et je trouve qu'il y a une espèce d'ambiance un peu maussade, un peu nostalgique, qui nous replonge un peu dans ce New York de post-attentat du 11 septembre, qui colle super bien, je trouve, à l'univers, et je trouve ce thème incroyablement efficace. Donc j'en dis pas plus, je vous laisse apprécier pour ceux qui connaissent, et ceux qui connaissent, ben, un peu de nostalgie.
0: On écoute.

0: Broustic sort le matos.
1: C'est à toi de sortir le matos, Mélissa.
0: Et oui, je sors mon matos, ou plutôt une analyse du matos aujourd'hui que je vous propose, puisque j'ai décidé de parler des jeux buggés, ou plutôt quand l'industrie nous vend l'inachevé comme une nouvelle norme. Puisque aujourd'hui, sortir un jeu vidéo buggé n'est plus un accident, c'est devenu une stratégie acceptable. Texture absente, personnages figés, monde ouvert instable. À la sortie de Cyberpunk 2077, les bugs faisaient littéralement partie de l'expérience, souvenez-vous. Même constat pour Pokémon Scarlet and Violet, pourtant porté par l'une des licences les plus rentables au monde. Et la réaction collective a été assez révélatrice, je trouve. Indignation, mais brève. Promesse de correctif, puis une acceptation résignée. La vraie question n'est donc pas pourquoi les jeux sortent buggés, mais pourquoi nous avons appris à vivre avec. Alors, on entend souvent cet argument, les jeux sont plus complexes, donc forcément plus buggés. Alors, c'est un peu vrai, mais c'est largement insuffisant comme explication. Les jeux vidéo ont toujours été complexes. La différence majeure, c'est qu'avant, un jeu ne pouvait pas être corrigé après sa sortie. Le produit final engager pleinement la réputation de l'éditeur et un bug grave, c'était un échec durable. Aujourd'hui, le bug est temporaire par défaut et cette différence, elle change tout. Ce qui produit le bug moderne, ce n'est pas l'incompétence, c'est, vous en doutez, c'est mon dada, l'urgence économique. Les jeux doivent sortir pour des raisons fiscales, pour les dividendes des actionnaires, pour les cycles marketing, pour remplir des calendriers de plateformes. Dans ce cadre, retarder un jeu coûte plus cher que corriger après la vente. Le bug devient alors une variable comptable et non un problème créatif. Et la mise à jour, qui était autrefois un geste exceptionnel, aujourd'hui on peut dire qu'elle est devenue structurelle. Le patch day one est une confession implicite. Ce que vous achetez n'est pas fini. Et surtout, vous paierez quand même. Le joueur devient un testeur non rémunéré, un maillon actif d'une production continue. C'est une externalisation massive du risque industriel vers le consommateur. Un mécanisme typique du capitalisme néolibéral. Et avec notamment aussi le modèle du jeu-service, le bug cesse même d'être un problème. Il devient une étape. Puisque le jeu est censé évoluer, on attend, on pardonne, on reviendra quand ce sera corrigé. Alors, petite blague, avant, on achetait un jeu fini. Aujourd'hui, on finance son amélioration. Rigolez, allez. Merci. Alors, ce système, il fonctionne parce qu'il transforme en fait notre rapport à l'exigence. On n'attend plus la stabilité, la finition, la rigueur technique. On attend une feuille de route, une communication où souvent on met les bouchées doubles. Il y a énormément de budget dans la com aujourd'hui. Donc une communication rassurante et cette promesse de correctif. Le bug n'est plus un scandale, il est normalisé, presque banalisé. Et ce modèle, il repose sur plusieurs piliers idéologiques forts. Une accélération permanente, une responsabilité transférée sur le consommateur, sur l'usager, une acceptation de l'imperfection au nom de la flexibilité et une confusion entre amélioration et réparation. Comme dans le monde du travail, on nous promet l'agilité, la modernité, la flexibilité, la liberté, mais on nous demande surtout à nous de nous adapter, même si on a dépensé parfois très cher pour acheter le jeu. Alors, un jeu buggé aujourd'hui n'est pas un accident technique, c'est un symptôme culturel et politique. Il révèle une industrie sous pression, un modèle économique à bout de souffle et un joueur progressivement habitué à consommer l'inachevé. La vraie question n'est donc pas quand est-ce que le jeu sera réparé, mais jusqu'où accepterons-nous de payer pour un produit qui promet d'être fini plus tard ?
1: Il y a une solution à ça. Acheter que des jeux finis.
0: Oui, donc des jeux rétro et...
2: et des shoot'em up.
3: Et qui est buggé pour l'éternité.
0: Tous les jeux qui sortent aujourd'hui ne sont pas buggés. Hein. Je dis juste que sur certains mastodontes où il y a énormément d'attentes, il y a énormément d'enjeux.
1: Aujourd'hui, un jeu sans patch n'existe plus.
0: Si, c'est le cas pour les jeux indés. Il y a plein de jeux indés qui sont finis.
4: Ils sont souvent finis et après, les patchs, c'est juste de l'ajout de contenu.
0: Oui, voilà, c'est ça. Tous les patchs ne sont pas pour résorber ou réparer quelque chose. Oh.
5: Le test.
1: Et c'est avec toi, cher Léo.
3: Oui, on va parler d'un jeu qui n'était même pas buggé à la sortie, c'est fou, parce que comme quoi, quand on ne précommande pas des choses et qu'on laisse les développeurs tranquilles,
4: alors j'ai vu le titre de la chronique.
3: Ce qu'on leur demande.
4: J'ai vu le titre de la chronique et du coup, si, il était buggé à la sortie, je suis désolé, Léo.
3: Un petit peu. Bah, de toute façon, n'achetez pas les jeux à la sortie, point. Vous avez déjà plein de jeux, merde, attendez les soldes, ça sert à quoi de payer un jeu 40 ou 70 euros. Bref, aujourd'hui, on va parler d'Elden Ring Night Rain. C'est un spin-off d'Elden Ring qui est sorti l'année dernière, du coup, on est en 2026. Mm-hmm. Il est sorti en mai 2025 et j'ai plus de 200 heures sur Elden Ring. Ça y est, je l'ai fini avec l'extension. J'ai fini, merci.
4: Bravo. T'as pensé quoi du boss final du coup?
3: Le boss du DLC?
4: Ouais.
3: J'ai roté du sang, je crois que j'en ai encore un peu sur le. Et j'ai chopé le cancer aussi en même temps, bref. Donc voilà, j'ai un des meilleurs jeux de ma vie, Elden Ring. S'il n'y avait pas Baldur's Gate 3, j'aurais mis tout en haut, mais c'est en tout cas dans le palmarès des jeux qui m'ont marqué. Bref, j'ai 200 heures sur le jeu. L'amour de ma vie m'offre Night Rain parce que j'étais triste. C'est triste quand on finit un jeu, qu'on veut y continuer, mais on l'a fini, quoi. Donc Night Rain, c'est un spin-off d'Elden Ring multijoueur. Parce que dans Elden Ring, c'est un jeu de rôle solo où on va explorer, on va tuer des ennemis et vaincre des boss absolument monstrueux et très difficiles. Mais on peut invoquer des joueurs ou se faire invoquer par d'autres joueurs pour essayer de tuer les boss, ce qui les rend un peu plus faciles. Elden Ring Night Rain, ça reprend cette mécanique. On va jouer avec jusqu'à 3 joueurs pour tuer des boss et explorer un petit peu une carte. Mais il y a une petite différence. Il y a une petite différence, c'est que là où Elden Ring, c'est une grande randonnée, c'est un marathon, une aventure qui s'étale sur des centaines d'heures. On y va à tâtons parce que c'est extrêmement difficile. Il ne faut pas aller trop vite. L'environnement recèle de pièges. Chaque combat, même avec les petits ennemis, sont très techniques parce que le moindre ennemi peut nous tuer en deux coups. Donc on analyse, on y va avec prudence.
1: On y va
3: avec prudence. Il faut y aller lentement dans Elden Ring. C'est l'art de la lenteur et du coup on contemple, on se promène, on s'immerge dans l'univers. Et après 200 heures sur Elden Ring, je n'ai absolument rien compris de mes premières parties sur Elden Ring Night Rain. Je n'ai rien pigé, que dalle, peau de zob. Parce que c'est un jeu multijoueur et que le jeu, c'est un jeu From Software et que From Software ne vous explique rien. Sauf que quand on lance un jeu multijoueur et surtout un jeu comme ça, il y a des règles qui s'appliquent et qui changent complètement parce qu'en fait, il propose quelque chose de complètement différent d'Elden Ring. C'est que Night Rain, c'est la vitesse. Il faut aller super vite, c'est quasiment du speedrun. En fait, on a 3 jours. Ça se passe sur un cycle de 3 jours. En temps réel, ça dure environ 35-40 minutes. Et 3 jours, 3 nuits, où on va, pendant la journée, explorer une carte en tuant des ennemis. Il y a des donjons à explorer, il y a des trésors à découvrir, il y a des boss à tuer. Et petit à petit, la nuit tombe. Et en fait, plus la nuit tombe, plus il y a une pluie mortelle qui s'abat sur la terre. Et en fait, ça se resserre. Le cercle où on peut se promener sur la carte se resserre un peu comme un battle royal. Vous savez, il y a un anneau qui se resserre et quand l'anneau est tout serré, à la fin on est bloqué, il y a le gros boss de la fin du jour qui arrive.
4: Allez.
3: Titre. Et voilà, je n'ai rien compris, je ne comprenais rien, ça allait trop vite tout simplement parce que le jeu ne t'explique pas des choses très...
4: Clairement,
3: comme par exemple, il n'y a pas de dégâts de chute dans Night Rain, là où dans Elden Ring, le moindre rebord peut être ton pire ennemi parce qu'une chute est forcément mortelle. Là, tu peux faire, il faut courir tout le temps, chuter, aller d'un point A à un point B. Mais je m'éparpille parce que Elden Ring Night Rain, c'est vachement bien. En gros, c'est donc tout est très rapide et dans ces parties-là, on va devoir faire constamment des choix cruciaux à chaque seconde, c'est-à-dire qu'on est catapulté à un endroit aléatoire de la carte, il va tout de suite falloir faire un choix. Ok, il y a un petit camp d'ennemis là, je suis niveau 1, je vais aller les tuer. Ensuite, je vais aller monter un niveau à un point de grâce, donc un point de sauvegarde. Qu'est-ce qu'il y a autour? Ok, il y a un fort à côté. Ouais, mais il y a les ruines à côté. Bon, qu'est-ce qu'on fait? Allez, on va là. Tac, on met un petit marqueur et avec nos deux autres copains, on va là. En fait, le but des deux premières journées, ça va être de farmer de l'expérience et trouver comme on peut aussi vite que possible du meilleur équipement parce que la nuit il y a les boss qui apparaissent et il y a la pluie qui se rapproche qui nous mène inexorablement au boss. Et à la fin de la troisième journée, la troisième nuit, c'est le giga, méga, gros boss qu'on a sélectionné sur l'écran de sélection. Et là, c'est un combat qui dure 10-15 minutes. Donc en fait, les deux premières journées vont nous préparer à ce combat final. Il y a un petit côté roguelike, c'est-à-dire qu'on va tester, on va découvrir, la carte est générée aléatoirement à chaque fois. On va monter des niveaux, on va tester des combinaisons et peut-être, sûrement, très régulièrement, se fracasser contre le boss final. Et en fait, c'est ça, Elden Ring, Night Rain, c'est une prise de décision très rapide. On fonce, on explore comme on peut, mais il n'y a pas le temps de contempler ou quoi que ce soit. Hein. C'est pas Elden Ring tout court. Voilà, donc on a plusieurs personnages qui offrent des styles différents. Il y en a 8, il me semble. Ça va du guerrier au guerrier un peu plus léger, agile. Il y a des sorciers, il y a des voleurs, des assassins, etc. Et tout l'équipement qu'on récupère en partie, on va le perdre à la fin de la partie. C'est comme ça, mais on va accumuler une monnaie un peu spécial qui nous permet d'acheter des reliques qui vont apporter des améliorations permanentes à nos personnages. Donc côté roguelike, on va devenir toujours un petit peu plus fort. Là où Elden Ring change, Night Rain change du jeu de base, c'est dans son système en fait. Même si les combats restent aussi techniques que le jeu de base, il y a une capacité par exemple de personnage qu'on va pouvoir activer. Il y en a un qui a un grappin qui permet de se rapprocher des ennemis, il y en a une autre qui permet de se rendre invisible, etc. Et on a une grosse technique ultime où on va, genre il y en a un qui a un lance-flamme sur son bras, il va faire une grosse explosion, il y en a un, il va se transformer en loup-garou pour charcler l'ennemi pendant une durée, tout ça. Donc il va falloir jongler avec des mécaniques supplémentaires qui sont bienvenues. Voilà, après le jeu, il reste aussi cryptique au niveau de son scénar. Chaque personnage a des quêtes personnelles dans un journal, mais on n'y comprend rien. Mais c'est joli, c'est bien doublé, donc on se lance là-dedans. Donc voilà, Elden Ring, Night Rain. Je sais pas trop à qui. Franchement, c'était un sacré pari de la part de From Software, parce que ça s'adresse, j'ai l'impression, uniquement aux gens qui ont fait Elden Ring. Mais ceux qui ont fait Elden Ring vont être un peu frustrés dans les premières heures. Il va falloir faire l'effort de se dire attends, je comprends pas le jeu. Je vais devoir me retaper des guides pour réapprendre à jouer à un jeu auquel je pense connaître. Mais en fait, ils renouvellent la formule. C'est très malin. Par contre, si vous n'avez jamais joué à un jeu de From Software, les Dark Souls et Elden Ring de base, vous risquez de vous fracasser les dents, parce que les boss, en fait, on affronte des boss qui sont dans le jeu original, donc on est avantagé, on connaît un peu leur pattern, leur mouvement, on sait les armes qu'on ramasse, on n'a que quelques secondes pour les équiper ou se dire je la prends, je la garde ou je la laisse. Et parce qu'après, il faut tracer, on n'a pas le temps dans Night Rain, quoi. Donc voilà, mais en tout cas, si vous avez fait les Elden Ring, jetez-vous dessus, parce que c'est super, il y a beaucoup, beaucoup de joueurs, on trouve des parties très rapidement, les combats sont tout aussi techniques, et c'est une expérience très particulière. Il y a ces deux premières journées où on speedrun de l'exploration et des donjons et des combats. Et à la fin, on reprend le rythme d'Elden Ring où il ne faut pas faire n'importe quoi. Et il y a ce truc-là de « Ok, j'ai passé une demi-heure à courir partout, à paniquer un peu, et à la fin, il faut retrouver son sang-froid, parce que ça reste du Elden Ring, il faut parer, il faut esquiver, il faut analyser l'ennemi, trouver une ouverture. » Donc très très bon jeu que ce Night Rain. Il coûte 40€, et vous en aurez pour une quarantaine d'heures pour le finir, car oui, il a une fin. Moi, je trouve ça bien que ce soit ramassé, parce que bon, 200 heures sur Elden Ring, au bout d'un moment, c'est cool de passer à autre chose. Mais voilà, une fois que vous avez tué les boss et fini les quêtes personnelles de vos personnages, vous avez le droit de jouer à un autre jeu. C'est cool. Mais il y a forcément des joueurs qui râlent dessus et qui disent « Mais j'ai fini le jeu, je fais quoi maintenant ?»
4: Il y a un mode infini. Ils ont ajouté un mode infini après.
3: Bon,
4: Et autre point aussi que tu n'as pas évoqué, tu disais si vous avez fait Elden Ring, si vous avez fait les Souls aussi, parce que dans les boss qui reviennent dans le Night Rain, il y a des boss de Dark Souls.
3: Ouais, je me souvenais plus, c'était mon imaginaire.
1: Ludovic.
5: Enfin, ce qui est fou dans ce que tu m'as décrit, c'est que c'est vraiment l'anti-Dark Souls. C'est-à-dire que moi, pour avoir joué un peu à Elden Ring, mais ça m'est tombé des mains, parce qu'en effet, le côté monde ouvert, etc. Enfin, moi, j'aime mon From Software avec des couloirs et bloquer, prendre son temps, faire attention, etc. Et Bloodborne également. Enfin, j'ai vraiment l'impression que c'est l'anti Dark Souls, parce que on est en multijoueur, on n'est pas solo, tandis que Dark Souls, il y avait vraiment ce côté l'homme tout seul face à la bête, etc. Et en plus, il y a ce côté où tu cours partout, tu fais pas attention. En tout cas au début, tandis que Dark Souls, c'est vraiment l'inverse, où tu dois faire attention, prendre le temps, choisir, relire, etc. Je trouve ça assez incroyable que le même studio est capable d'avoir deux jeux qui ont les deux philosophies les plus opposées possibles.
3: Mais je préfère prévenir les joueurs, parce que j'ai mis vraiment de très nombreuses heures à me demander si j'allais aimer ce jeu. Moi, ce qui m'avait plu dans Elden Ring, c'était l'exploration, c'était prendre mon temps. J'ai quand même passé 200 putains d'heures sur ce jeu. Et là, c'est l'inverse. Et le jeu te dit pas qu'il faut aller vite en fait. Donc au début tu tues les petits ennemis, t'ouvres les coffres et en fait tu n'ouvres aucun, enfin pour une vraie partie de Night Rain, t'ouvres pas les coffres, tu tues pas les ennemis, c'est tu fonces. C'est de l'optimisation. Tu te dis non là je vais pas aller tuer les petits ennemis, je vais directement aller à tuer un boss intermédiaire qui va me donner des grosses améliorations et des grosses armes et beaucoup de points d'expérience. Et c'est de là d'où vient la réflexion dans le jeu. Et c'est super malin quoi. Et ça marche.
1: Donc c'est pour qui au final?
3: C'est pour les curieux. Non, c'est pour ceux qui ont envie de se donner du rap d'Elden Ring avec une expérience plus arcade. Parce qu'en fait, c'est ça, c'est beaucoup plus arcade. On va se concentrer vraiment sur les combats de boss. C'est une expérience très ramassée, tout en étant différente. Voilà, tout en se disant, on va jouer à autre chose qu'Elden Ring de base, se lancer un New Game 74.
4: Ouais, puisque c'est un roguelite en fait.
3: C'est un roguelite, puis c'est joli, enfin, ça apporte quelque chose de nouveau. C'est pas un gros jeu en fait. Les gens se disaient, ouais, c'est Elden Ring 2, trop bien. Non, c'est un petit jeu du studio.
1: Il y a des teubés quand même.
3: Mais non, mais en fait, je cherchais un guide sur Elden Ring Night Rain et je vois, ok, j'ai tué les boss et j'ai fait les histoires personnelles. Now what? Donc maintenant, qu'est-ce que je fais? En fait, les gens disaient, bah bravo, t'as fini le jeu, enfin, passe à autre chose. Un jeu multijoueur n'est pas forcé d'être infini. Vous avez le droit de jouer, comme les développeurs de Diablo 4 avaient dit aux joueurs, vous avez fini le jeu, mais jouez à autre chose, foutez-nous la paix, quoi.
1: Alors, il ne reste pas assez de temps pour que je fasse ma chronique rétro.
3: Mais t'as vu une chronique?
1: Non, mais c'était une discussion, mais là, il ne reste vraiment pas trop de temps.
3: Mais merde, désolé, je savais pas.
1: Non, mais c'est pas grave, j'ai rien écrit. Tout était dans ma tête, donc ça sera dans ma tête dans 15 jours. Hein. Moi, je garde en mémoire certaines choses. Tu vois.
0: Tant que tu peux encore.
1: Tant que je peux encore. Merci, Mélissa. Qu'est-ce qu'on fait? On se quitte comme
3: ça? T'es sûr qu'on n'a pas le temps de parler rétro
1: Mais je sais pas, moi, je voulais vous parler un petit peu de l'innovation.
3: Ah,
1: de
3: oui.
1: L'innovation. C'est-à-dire, je me suis aperçu en jouant, parce que moi, je joue beaucoup au rétro gaming.
3: Non.
1: Et en fait, je me suis fait comme réflexion qu'en fait, le temps qui passe, les années qui passent, lissaient complètement ou anéantissaient tout ce qui est l'innovation. C'est-à-dire que quand un jeu a 30 ans, qu'est-ce qui reste d'innovant dans ce jeu-là? Tu vois un peu le... Tu vois Léo, tu vois,
3: ouais.
1: Tu vois sur quel...
3: Ah ouais, c'est voilà. Quand même une sacrée réflexion.
4: Tu veux dire que tout le monde a pompé en fait le jeu du coup, et du coup il n'a plus rien d'innovant.
1: Des fois c'est juste des petites mécaniques de gameplay qui... Quand tu te replaces dans le jeu tel qu'il a, dans la périodicité de quand il était sorti, c'est par exemple en 1992, puisque c'est la meilleure année, est-ce que ce jeu qui paraissait complètement innovant parce qu'il apportait une richesse de gameplay qu'on n'avait pas, ou des petites subtilités de gameplay qui étaient vues à l'époque comme des innovations, quand on y joue 30 ans plus tard, ces innovations, qu'est-ce qu'elles sont devenues? Voilà, c'est ça ma question, oui.
0: C'est hyper intéressant. C'est hyper intéressant parce que... Non mais si, parce que en fait, moi je trouve que c'est une question de point de vue. Pour moi, quelque chose qui a été innovant à un instant T est toujours innovant même 30 ans plus tard parce qu'il a changé les choses, il a apporté quelque chose. Et c'est vrai qu'aujourd'hui, je vais faire ma vieille conne, mais je trouve qu'on est de plus en plus une génération qui est de moins en moins curieuse et peut-être moins reconnaissante envers les choses passées et comment le passé a façonné le présent. Et en fait, juste en faisant preuve d'un peu de curiosité, en faisant des recherches, en plus maintenant on a un outil formidable, on a Internet, et si vous êtes ultra fémard, vous avez ChatGPT ou n'importe quel IA à qui vous pouvez demander un résumé. Et en fait, en s'intéressant au passé, on remarque qu'il y a plein d'innovations qui contribuent encore aujourd'hui à notre présent. Et pour moi, c'est juste une question de se renseigner, en fait. Pour moi, quelque chose qui a été innovant l'est toujours 30 ans plus tard. Peut-être pas de la même manière, mais un peu quand même.
1: Et pour moi, l'innovation est devenue une idée, en fait. L'innovation s'est transformée en une idée. Et en fait, quand je rejoue à ces jeux que j'adore, hein, de 1992, parce que c'est la meilleure année, eh bien, en fait, cette innovation qui est toujours réelle, puisqu'il y a toujours ce truc, à un moment donné, ça a été le premier jeu à générer ça. Par exemple, on parlait d'Axelay souvent, qui est un shoot 'em up sur Super Nintendo, avec son affichage très particulier. Eh bien, en fait, ce jeu sera toujours le premier à avoir innové, le premier à avoir affiché ce type de graphisme. Et dans tous les jeux auxquels je joue, eh bien, je retrouve des idées de gameplay qui sont restées dans l'histoire parce que tel jeu a été le premier à tenter ça, tel jeu a été le premier à innover dans ce sens, à créer ce nouveau petit élément de gameplay, etc. Voilà. Et donc, quand on s'intéresse un petit peu à l'histoire du jeu vidéo, bien sûr que quand on relance ce jeu et qu'on a connaissance de ça, on s'est dit, bah attends, ce jeu qui paraît peut-être complètement anodin pour 90% des joueurs qui vont le découvrir aujourd'hui, eh bien, ce jeu-là, en lui, il avait l'idée, il avait une idée, quelque chose, pas de révolutionnaire, mais quelque chose qui a compté dans l'histoire du jeu vidéo, etc. Et je trouve ça passionnant et j'en ai les larmes aux yeux.
4: C'est marrant parce que tu parles de 92, c'est pas l'année de sortie Street Fighter 2 par hasard?
1: Alors Street Fighter 2, c'est pas fait en 91 Street Fighter 2?
4: Je sais plus. Ouais, c'est enfin, peut-être en Europe. Je l'ai,
1: mais 92 aussi.
4: Mais dans l'idée, dans l'idée,
0: il faudra vérifier pour la prochaine fois.
4: Ça, tu vois, ça c'est l'idée en effet. Par exemple, le jeu plus grand que lui, enfin, qu'il a inventé un genre en fait. Le genre du jeu de combat n'existait pas vraiment avant Street Fighter 2. Et le fait que par exemple le jeu ait eu 10 000 versions, c'est la preuve que le jeu il a eu son importance, qu'il existe et que même encore aujourd'hui, en fait, voilà, Capcom, je pense que les seuls remasters qu'ils ont toujours focus, enfin, les collections qu'ils ont toujours fait, c'est les collections Street Fighter. Ils ont ressorti Street Fighter 2 sur toutes les consoles sur lesquelles ils pouvaient le ressortir, tellement ils ont conscience de l'aspect historique et du fait à quel point en fait le jeu reste innovant et le jeu reste jouable. C'est pas le cas de plein de jeux où en fait outre leur aspect innovant, ils perdent leur qualité de jeu parce qu'ils vont s'embourber dans d'autres trucs ou quoi que ce soit. Ils ont plein d'idées dans un seul et même jeu et au final on va garder l'innovation en tête, mais par exemple il y a plein de moments faibles. Moi je sais que l'exemple qui me met en tête c'est Final Fantasy 7 où plein de gens étaient choqués à l'époque par les cinématiques et tout, mais personne n'est là, quand on cite Final Fantasy VII, personne n'est là à me dire ah là là, mais ce moment quand je farmais dans les plaines parce que je n'arrivais pas, j'avais pas le bon level au Gold Saucer, où personne ne parle de ce mini-jeu de snowboard de merde, sans déconner. Ça, c'est le truc où en
1: j'étais
4: effet...
1: J'étais réactif, j'ai baissé ton micro.
4: T'as été très fort. Mais en effet, on va se focus sur l'innovation, on va se focus sur les trucs en effet qui rendaient le jeu un peu magique, et les à côté, on va les oublier. Et c'est vrai que c'est assez, assez prenant de se dire que voilà, il y a telle part d'un jeu qui est innovant et qui fait qu'en fait le jeu reste jouable, reste appréciable. Et il y a d'autres parts où tu te dis oui, bon, tu comprends que ça a été la base de quelque chose, mais parfois c'est bien aussi d'avoir dérivé quoi.
1: Allez, salut à tous. C'est
0: Passeport. Salut.

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0: Ouais, bonsoir bien toutes et à tous et bienvenue dans les bandes organisées. On est mardi, il est 21h, comme d'hab, on est ensemble pour organiser des artistes autour d'une thématique commune. Cette semaine, la thématique, elle est toute trouvée, on parle de demain. On parle de ce qui se passe demain, demain dans le rap français.
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0: il y a deux semaines, je vous faisais une émission Dirty South. J'ai voulu rester dans le rap et du coup parler de cette notion de demain dans le rap français, de comment c'est traité la notion du lendemain. Alors évidemment, bah, on pense à ce titre. Hein. Demain c'est loin, d'IAM. Donc c'est un peu le morceau qui m'a inspiré l'émission de ce soir quand même. Puisque voilà, j'écoutais ce titre et encore, c'est pour moi c'est un des meilleurs morceaux hein, de l'histoire du rap français. Il dit tellement de choses, il est tellement bon, il est tellement bien rappé, il y a tout qui est parfait, c'est l'école du micro d'argent, enfin voilà, il y a tout ce qu'on veut sur ce morceau. Et donc je vous propose de traiter ce truc de temporalité avec on va dire trois axes. Le demain, de toute façon, demain c'est mort. Et c'est d'ailleurs le titre qu'on va mettre pour commencer à un morceau de Gizmo qui est très pessimiste et qui s'inspire pas mal de Demain c'est loin. Vous le verrez, il y a pas mal de morceaux qui finalement qu'on va passer ce soir qui auront cette inspiration de ce titre fleuve de IAM. Et donc on commencera avec Demain c'est mort, demain c'est de la merde, demain c'est trop loin, pour pouvoir en parler, pour avoir des notions de positivité. D'ailleurs Gizmo c'est quand même plutôt un rappeur qui est plutôt dans la déprime, qui rappe quand même des textes très peu joyeux. Et donc on commencera là-dessus et après on ira plutôt sur des choses un peu demain c'est pareil, et aussi on finira quand même, et ce sera plutôt la majorité des musiques qu'on passera aujourd'hui, c'est plutôt la notion de demain ça ira, demain ça sera mieux. C'est quand même plutôt ce message là que je voulais communiquer en parlant de demain dans la français. Mais quand même, commençons tout de suite avec ce premier morceau, Demain c'est mort, Gizmo, sur son album Dans ma ruche, qui était sorti en 2014.

Demain c'est mort. C'est une, comme un commencement bien, bien triste. On est d'accord dans cette émission Bande Organisée sur le 101.1 sur la notion de demain dans le rap français. Et je vous propose d'enchaîner tout de suite avec un morceau de ce rappeur que j'aime tant et dont je vous parle très souvent, Limsa d'Aulnay, qui sur son projet Logique Part 1, le premier projet qu'il avait sorti, après c'était un triptyque Logique, donc le morceau c'est 4 décembre. De sa date de naissance, il dit d'ailleurs Limsa, je suis né le 4 décembre, c'est comme ça que commence ce morceau. Et c'est un de ses meilleurs morceaux, en vrai, à Limsa, c'est un morceau de fou. Et dans le dernier couplet, le dernier couplet, il arrache tout. Clairement, il arrache tout, il envoie un flow de fou. Et il dit, je veux du caviar, pas du pain rassis, moi. Je veux être le boss pour toujours, pas être le parrain 6 mois, décidément, l'allocution, je suis pas Limsa. Voilà, c'est aussi ça que ça dit. Et pourquoi dans cette notion de demain? Puisque ce qui revient souvent dans ce morceau, la gimmick, c'est hier ressemble à main 2, donc hier ressemble à demain. C'est aussi cette autre notion de demain dans le rap français, c'est qu'en fait, c'est tous les jours pareil. Finalement, ça sert à quoi d'aller chercher ailleurs? Toujours cette galère, toujours en bas des tours. Et on écoute 4 décembre de Limsa.

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1: Aïe aïe aïe, j'aime tellement ce morceau, franchement il est gueudin ce morceau, je trouve très très fort l'IMSA, et je signale ici donc, si vous n'avez pas eu l'info, que Bitume Caviar volume 2 sortira là dans deux semaines il me semble, donc faudra se jeter dessus, hein. Je rappelle le volume 1 qui était sorti fin décembre 2024 avec donc Isha, qui est un des meilleurs projets franchement que le rap français ait connu.

Ces dernières années, et ce n'est que mon humble avis. Voilà, maintenant qu'on a traité un peu la notion de demain c'est mort, demain c'est triste, et demain c'est pareil qu'aujourd'hui, donc pourquoi s'emmerder, on va aller explorer un peu plutôt des morceaux qui positivent la chose, qui voient que demain ça sera mieux, et demain ça ira. Et on va donc écouter plusieurs morceaux dans cette notion-là. Pour commencer, on va aller sur toujours ces rappeurs qui kick et que j'aime beaucoup. J'ai découvert Femme Togo il n'y a pas longtemps. Alors c'est vrai que c'est un rappeur qui commence à quand même pas mal monter sur la scène francophone et française. Et il a sorti en février de cette année un projet qui s'appelle Franc-Tireur Partisan, qui est un morceau de fou, un album de fou, c'est un EP, hein, mais qui est vraiment, vraiment malade mental et sur lequel il y a un énorme classique, qui est franchement un instant classique tellement c'est ouf, qui s'appelle Un autre jour. Et il dit dans son refrain, c'est juste un autre jour, demain tout ira mieux. Et c'est aussi un morceau qui est intéressant parce que c'est un morceau qui rappe la campagne, qui rappe les gens qui sont pas forcément dans les villes. Alors la campagne, on parle quand même de villes, mais pas de grosses villes. On parle un peu d'une histoire où tu traînes près de l'église parce que t'as que ça à foutre et que tu bois des flashs. Et c'est un bête de morceau qui sera suivi d'un autre morceau un peu de kickage qui nous dit, bah c'est quand même le rap que j'aime dans les bandes organisées, on aime le kick, un morceau de Youssef Swatz avec Youssoufa qui joue ce jeudi d'ailleurs à la Velvor, je le précise si vous n'avez pas votre place, s'il y a peut-être encore des billets. Youssef Swatz qui était celui qui avait gagné la nouvelle école l'année dernière, rappeur belge très très quali, très fort, et qui a donc sorti son projet aussi cette année, j'en avais parlé déjà dans l'émission, le projet Chute Libre, lui sorti aussi en février. Et donc le morceau avec Youssoufa qu'on se met juste après, ça sera Demain tout ira mieux.

Ouais, ça ambiance. Ça ambiance bien plus là. On est sur des trucs. C'est vrai qu'on avait commencé l'émission avec des trucs un peu. Un peu triste tout, la notion de demain dans le rap français, toujours dans les bandes organisées, toujours sur Radio U, toujours sur le 101.1. Et c'est vrai que là, on est quand même sur les trucs plus. Ouais, plus sympa à écouter, hein. Même si c'est quand même, quand on dit demain tout ira mieux, on rappelle aussi qu'en ce moment c'est pas la folie, et c'est souvent ça, hein, quand la temporalité, le fait de parler de demain dans le rap français, c'est quand même un truc, même dans le rap, qu'on entend souvent, parce que ils sont aussi... Ils sont aussi montés sur scène pour ramener un peu du bif, pour essayer que son art rapporte et sortir de cette merde, et un peu comme on l'imagine chez les sportifs professionnels. On parle souvent de LeBron James à cet endroit-là, hein, des gens qui viennent du tréfonds de la merde et qui ont toujours galéré et qui arrivent via leur art à se sortir de ça. Et c'est ce que racontent les deux morceaux qu'on vient d'écouter. C'est aussi ce que raconte le prochain morceau, mais qui le raconte plus personnellement. Ça, c'est joué. Parler un peu de mon histoire sur aussi ce que me fait des fois d'écouter des morceaux comme ça qui parlent de demain. Et histoire personnelle, donc c'est un morceau de Jul. Je rappelle que cette émission s'appelle Bande Organisée, c'est pas pour rien quand même, même s'il n'a pas le monopole des bandes organisées. C'est un artiste qu'on aime beaucoup, mais comme plein de gens en France, vous allez me dire. Et en fait, en juin 2021, il sort son album Demain ça ira. Et moi, c'est une période de ma vie un peu bresson, où c'est très compliqué pour plein de raisons. Et en fait, en juin, je me retrouve à partir en camping avec mon ref, avec des gens de la famille et tout. Et puis ils me disent, vas-y, mais faut que t'écoutes Jul, ça te rend bien. Et moi, à l'époque, j'étais mort de chez mort. Jul, c'était pas du tout un artiste qui m'intéressait. Et je tombe sur son, ils me font écouter cet album-là. Et en fait, je me dis, ouais, quand même, il y a un truc et tout. C'est l'album aussi où on retrouve Alors la zone, ça dit quoi, qui enjaille de fou. Et moi, ça me fait du bien à ce moment-là. Et puis vient ce morceau, Shkilo Mike. Il reprend Ready or Not des Fugees, et il y a un morceau où il kick de ouf, où je me dis, ah, en fait, il s'est kické ce gars. Et moi, j'avais l'impression qu'il faisait que des gros tubes et tout. En fait, non, voilà, c'est un rappeur complet, Jul. Et à la fin du morceau, il explique, enfin, il dit plein de choses, et il dit aujourd'hui t'as pas de meuf, demain ça ira. Israël-Palestine, demain ça ira. Alors bon, ça va toujours pas, mais c'est un morceau qui moi me fait, à ce moment-là, quand je l'écoute, tellement de bien, et que j'ai saigné, vraiment, que j'ai beaucoup beaucoup écouté après, et que j'écoute encore régulièrement, même, je trouve, dans la musicalité, dans l'instru, je le trouve parfait, ce morceau de Jul. Il s'appelle Kilo Mike, et on l'écoute tout de suite sur les ondes de Radio U 101.1.

Le jour avant le caviar, ça c'était aussi un morceau que je kiffais et que j'étais trop content de mettre dans cette émission spéciale, je l'ai dit, demain, dans la version de la notion de demain dans le rap français, avec donc Meryl à l'instant avec le morceau Ah là là. Donc ça c'est pourquoi donc elle parle pas de demain, mais elle dit quand même le jour avant le caviar, qui est donc le nom de son album, qui était sorti en février 2020. Et en fait c'est donc Meryl, pour refaire l'histoire, c'était une top lineuse qui était plutôt utilisée par des rappeurs pour faire des top lines en studio sur des refrains et tout, mais il n'y avait pas sorti vraiment de trucs quoi. Maintenant on voit la star que c'est devenu, enfin Meryl maintenant elle est quand même hyper identifiée sur la scène rap et aussi chata, parce qu'elle fait de plus en plus de chata. Les deux scènes étaient quand même de plus en plus liées aussi. Et donc cet album, en fait, c'est un peu c'est son premier. Et puis elle l'appelle Jour avant le caviar, parce que c'est aussi cette notion de là, on est là, on est en place, mais c'est le début de la suite, quoi. C'est le jour avant de manger du caviar. Et d'ailleurs, c'est exactement ce qui se passe, parce que c'est l'album qui la lance vraiment de ouf. D'ailleurs, dans ce morceau, Ah là là, elle dit bien pas d'alibi, vu que je serai partout, bah ouais. Et en fait, elle avait clairement raison. Elle est partout maintenant, Meryl. Enfin, c'est un truc de fou, quoi. Genre, c'est tellement une rappeuse que je respecte fort, une artiste que je respecte fort. Et qui, on attend là. Il y a des trucs qui vont sortir. C'est dans les tuyaux. Vous suivez ça. Si c'est pas avec moi, n'hésitez pas à aller checker les réseaux de Meryl avec donc le morceau Ah là là. Et puis Jour avant le caviar, si vous l'avez pas écouté, l'album il est fou furieux, c'est un album de malade mental. Tu sens que elle est top lineuse, elle sait déjà tout faire, et que du coup tous les morceaux ils te rentrent dans la tête de ouf, et qu'en même temps elle kick de ouf. Enfin c'est ouais, big cœur sur Meryl pour cette émission demain. C'est d'ailleurs la seule artiste féminine que je passerai ce soir, et j'en suis absolument désolé. J'avoue que quand j'ai préparé l'émission, j'ai pris tous mes morceaux qui me parlaient de demain et qui m'évoquaient ce truc, cette notion de temporalité. Et en fait, la playlist s'est fait très vite. Et bon, voilà, je présente mes excuses ici. Vous le savez, dans les bandes organisées, on fait en sorte qu'il y ait toujours des artistes féminines et au maximum une parité, même si, au vu de leur représentation dans la musique, c'est quand même assez compliqué, mais on y tient, et c'est pour ça que je voulais le dire ici. On va, il nous reste deux morceaux, parce que c'est un morceau très très long qu'on aura à la fin, vous savez déjà deviner lequel, j'imagine. Mais avant, demain ça ira, on a fait cette notion là, mais il y a quand même je voulais pas non plus faire trop dans le rap français, c'est super cool tout le temps, on dit que demain c'est super, on avait commencé avec demain c'est mort. Bon bah il y a un autre morceau qui pour moi est un de mes classiques de rap français, et pourtant c'est un artiste que j'écoute pas plus que ça, au-delà de ça, c'est MC Circulaire, et qui nous dit aussi, un peu comme Femme Togo le faisait dans le morceau qu'on a écouté juste il y a quelques morceaux là que je disais un autre jour. Là en fait ça parle du rap vraiment de la campagne, des gens de la campagne, de ceux qui poncent les arrêts de car, ceux qui vont au bar et qu'en fait c'est des pochetrons au bistrot qui parlent raciste. Enfin il y a les paroles de ce morceau, elles sont folles. La façon dont il kick, c'est incroyable. Pour moi c'est un morceau référence de ouf. Et il s'appelle Demain c'est trop tard. Encore une fois c'est en hommage à Demain c'est loin. Mais là pour dire en fait à quoi bon, parce que demain c'est trop tard. Donc voilà, je voulais aussi revenir sur ce que j'avais fait au début en disant je vous ai un peu piégé, j'ai dit que je ferais que du positif à la fin, mais non, demain c'est trop tard, sachez-le. Et d'ailleurs si vous n'allez pas voter, demain ça sera trop tard. On écoute ça sur une instru de Hell on Earth de Mobb Deep, évidemment 101.1, et on se retrouve pour le dernier morceau. Ce ne sera pas une reprise, mais j'imagine que vous savez déjà lequel ça sera pour finir l'émission.

Un kickage, un découpage de rigueur avec une instru tellement folle, mais tellement folle quoi. Mais en vrai. En fait, je pense que ce morceau tient beaucoup si tu fais qu'il arrive à découper de ouf, même si circulaire sur Demain c'est trop tard, sur une instru qui appartient à la base à Mobb Deep et qui est tellement identifiée quoi. Hell on Earth, bah,

Mais ouais, aussi le texte, quoi. Vraiment, c'est, je trouve ça très fort. Alors que MC Circulaire, voilà, c'est pas, je leur dis, c'est pas un rappeur de ouf que je porte dans mon cœur à fond. Hein. Il y a des trucs très très même limites dans sa discographie. Là, c'est d'ailleurs extrait de son album C15, qui est sorti l'année dernière, qui est en fait un best-of 2008-2018 de ce qu'il a sorti. En sachant qu'il y a une version différente. Le clip de Demain c'est trop tard, la musicalité n'est pas tout à fait la même. Donc c'est un peu comme s'il avait réenregistré pour ce projet C15. Voilà, ça ne s'invente pas. Après, MC Circulaire, il a toujours mis en avant ce côté la campagne et tout ça. Et voilà, je voulais le notifier aussi là. Et si je l'ai mis en dernier et pas comme je le disais au début pour faire le truc de Demain c'est trop tard, Demain c'est mort, Demain. Mais c'est aussi parce que je trouvais que pour clôturer, enchaîner deux morceaux pour moi légendaires et qui se font finalement écho. Alors évidemment, Demain c'est loin, parce que c'est là-dessus qu'on va finir. Vous pensez bien, j'allais pas vous mettre un bout juste au début et pas la mettre. C'est une émission qui parle de demain, on écoute Demain c'est loin. Mais voilà, c'est aussi deux morceaux qui sont échos, comme le Demain c'est mort de Gizmo rendait hommage à ce Demain c'est loin. Donc je le disais au début de l'émission, il y a tout dans ce morceau, ça raconte la banlieue, ça raconte la galère, ça raconte tout ce que tu veux. C'est un morceau que quand je l'écoute de A à Z et je rappe tout le long dessus parce que le texte il est fou, c'est parfait, c'est génial, c'est tout ce que tu veux, c'est fleuve, c'est pour moi voilà, un des meilleurs morceaux ever du rap français, tout comme L'école du micro d'argent est un des meilleurs albums du rap français, c'est souvent cité et c'est pas pour rien. Et pour changer un peu quand même, je vous propose d'écouter la version, si vous l'avez pas entendu, vous allez découvrir, c'est super, en live aux Pyramides. Donc c'est quand IAM est parti jouer en bas des pyramides, enfin de la pyramide, et que donc ils ont un orchestre avec eux et qu'ils rejouent donc cette version Demain c'est loin réorchestrée avec un orchestre en live. C'est d'une beauté puissante et je vous le propose tout de suite. L'émission sera un petit peu plus courte que d'habitude, tiens je me rends compte là parce que je vois l'heure, mais j'ai pas inventé un morceau alors que j'en ai pas prévu d'autres. On se retrouve jeudi pour le bordel organisé de Morgan. Morgan étant salarié de Radio U, si vous voyez pas qui c'est, eh ben faudra écouter. Si vous voyez qui c'est, vous avez déjà envie d'écouter, ça tombe bien. Et puis mardi prochain pour la prochaine émission des bandes organisées. En attendant, comme d'habitude, vous restez sales et vous restez militants.

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tardes a todas y todos. Buenas tardes à l'équipe technique Emma et Mysteria aka Maurice. Et quoi? Oh, une nouvelle? Une intrigue? C'est bizarre, les jours de pluie, il y a des gens qui rentrent dans les radios. Bienvenue, chers amis. Alors ce soir, plein de choses. Alors on va attaquer directement avec la Californie, Los Angeles, 1966. Oui, la Californie, carburo LSD et le psychédélisme explosent dans les clubs. Alors amateur de garage acide 60s, ce soir c'est pour toi. The Music Machine, oui. Avec son tube Talk, à fond les ballons dans la radio, juste pour toi bébé, oui. Talk tiré de l'album Turn On 66, The Music Machine, c'est parti.

l'époque, les morceaux étaient rapides et courts, pas comme le temps de merde qui nous pourrit la vie depuis 2 mois. Et oui, Montpellier sous la pluie depuis 2 mois, je crois que je n'ai jamais vécu ça, non, non. Je vais certainement faire un acte ou des séances de spiritisme, de vaudou pour que tout s'arrête et retrouver un petit peu de joie de vivre. En tout cas, là, on va aller s'éclater toujours dans les États-Unis. Et oui, à l'époque, il n'y avait pas trop de Gaulmont au pouvoir, mais bon. Donc, quels sont les liens entre Psychedelic Jungle des Crowns et Fire of Love du Gun Club ? Alors, non, bon. D'abord, ils sortent tous les deux en 1981. Ensuite, ils sont iconiques, clairement et absolument. Chacun revisite le rock et le blues avec une touche sale et un regard plus punk, voilà. Mais surtout, la liaison entre ces deux albums et ces deux groupes, c'est bien sûr Brian Tristan. Eh oui, il y joue de la guitare. Mais qui est donc Brian Tristan ? Eh bien, c'est Kid Congo Powers Pardine. Donc, on va s'écouter les Cramps avec Voodoo Idol tiré de Psychedelic Jungle et le Gun Club avec Fire. Non, Fire of Love, c'est l'album avec For the Love of Ivy.

Vous êtes toujours dans le jour du soigneur, c'est Radio Campus et son 102.2 FM, mondialement connu, ça vous le savez déjà. C'est avec Sunbathing Animal que je découvre les New Yorkais de Parquet Courts. C'est leur troisième album et leur garage punk arty me fait craquer dès la première écoute. Donc, depuis, on peut le dire, je ne les ai jamais quittés. Ils ne font plus rien ensemble, mais se plonger dans leur discographie est un toujours un grand plaisir. Donc, Black and White pour ce soir. Le duo qui suit est de Brooklyn comme Parquet Courts, mais lui n'a pas eu la même voix, pas le même succès, pas la route plus dorée, mais deux albums qui sonnent sales et faisés, et ça, on aime ici. Le morceau de ce soir est tiré de leur second LP et c'est toujours un pur plaisir de revenir chez eux. Ce groupe, ce duo, c'est Passenger Peru. Le morceau, c'est One Time Daisy Fee et c'est maintenant.

Vous êtes toujours dans le jour du soigneur. Alors, Iconoclast, le dernier album d'Anna von Oswolf. Il est plus doux, il est plus pop, mais les codes de la douce y sont toujours présents. N'ayez crainte, vous resterez toujours dans cet univers gothique, classique, un poil expérimental. Et le voyage dans les terres froides de la Suède est toujours assuré. Alors à noter que ce soir, Iggy Pop vient lui prêter main forte. Voilà, alors est-ce que vous êtes prêts à traverser la plaine enneigée? Je pense que oui. Alors le morceau de ce soir, The Wall Woman avec Iggy.

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0: My pervert, Doppelganger, c'est le morceau que vous allez entendre juste après, un morceau de Momus, Momus alias Nick Curry. C'est un producteur effréné qui, depuis le milieu des années 80, n'a jamais arrêté de faire vivre sa musique, faite de mélanges de pulp, de pop, d'une certaine folk, de post-punk si on veut, mais tout ça à la sauce electronica, voilà. Ces chansons sont très souvent autobiographiques, ça y est, je vais y arriver, et empreintes d'humour noir, très british, normal, il est british. Un jour, en novembre 2012, il fut le plus beau cadeau des 40 ans de mon grand ami David Legend, donc un titre rare, en live, d'un live au Mojomatic, petite salle de concert disparue depuis à Montpellier. Juste après, c'est Money Mark. Money Mark, il est surtout connu en tant que claviériste des géniaux Beastie Boys, mais c'est en solo qu'il nous montre qu'il est un très grand artiste, un gars qui fabrique une musique faite de briques et de broc, un artisan lofi pratiquant une pop douce et addictive. Cet album est magistral et fortement conseillé pour combattre l'amorosité, surtout quand il pleut depuis 2 mois. L'album, c'est Brand New Tomorrow. Le titre de ce soir, c'est Summer Blue. Et on va se prendre une petite dose de bonheur avec Momus et Money Mark.
1: Ah, comme c'est amusant d'être un chanteur. Est-ce qu'il y a quelqu'un dans la salle qui veut chanter à ma place ?

0: c'est lui.
1: Ah, c'est un monde des miroirs.

Play Me, le troisième album solo de Kim Gordon, sortira le 13 mars prochain. Donc autant vous dire que je l'attends avec impatience. Du coup, patientons avec le Rush et Noisy Bye Bye 25 qu'elle nous a laissé sur le net. Kim Gordon, l'album s'appellera Play Me. On enchaîne avec Dry Cleaning. Et oui, quand on aime, on ne compte pas. Point, c'est comme ça. Alors on aime. Rocks, c'est le morceau de ce soir. Dry Cleaning, tout de suite dans le jour du soigneur.

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Aliens ils sont, aliens ils chantent, Insecurement vient poser la chansonnette ce soir en version Velvet Crooner. Aïe aïe aïe, que rico! Insecurement, Alien, tiré du dernier album Forever Pavo. Oui, on va rester dans l'ambiance. Nos amis viennent de l'au-delà des étoiles. Forever Pavo et Melchior sont heureux de vous présenter ce soir UFO. Buen viaje!

rester chez Born Bad. Oui, oui, on continue chez Born Bad. Après Forever Pavot, Melchior, eh bien, on va rester chez nos Parisiens adorés qui nous sortent de superbes albums, de superbes compilations depuis moult années. Donc, le jour du soigneur ce soir va vous présenter la dernière compilation With French Psychorama. La cinquième, oui, finition 60s, pleine de bruit, de fuzz et d'humour, le retour de la compile Wiz. Wiz! Ah, ils nous aiment bien, Born Bad, et chaque 2, 3 ans, 4 ans, 5 ans, je sais plus, ils nous en sortent comme ça. Et c'est ça qui est cool. Ce soir, on s'écoute Jean-Marc Garrigue avec son Je dis non. Les Concentrés avec Fils de Dégénéré. J'adore Les Concentrés, hein, le chouette jeu de mots. Et après, vous verrez, parce que ça sera la fin. Mais là, pour l'instant, on va s'envoyer un petit peu de wouh!

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0: Bien sûr, cousine Nicole qui jadis.
1: Elle s'appelait Jean-Paul.

Tic-tac, tic-tac, tic-tac. Eh oui, tic-tac, on va bientôt se quitter. On va même se quitter tout court. Et oui, on va se dire à la semaine prochaine. On remercie la technique, Emma et Mysteria Camoris. Juste après nous, il y aura un Maniac Radio Show. Voilà, voilà, voilà. On se quitte dans le casting de la Wiz French Psychorama Volume 5. Il y a Annie Girardot. Eh oui, Annie Girardot, en plus de faire l'actrice et fumer des gauloises, elle poussait aussi la chansonnette. Voilà, punaise, punaise, mais c'est bien sympathique tout ça. Bon, ben, je vous dis à la semaine prochaine, les amis. Je vous fais le bisou, la bisette whizée. Et n'oubliez pas que vendredi à Paloma, il y a les Bourradleys. Allez, à ciao!

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5: Et pour notre premier son de ce soir, je vous propose d'écouter Gorillaz avec cette fois-ci le titre « Revolving Doors ».

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1: Pour notre prochain titre, on écoute cette fois-ci Carmen de Lana Del Rey sur Vapor Station.

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1: Maintenant, je vous propose d'écouter Tyler, the Creator, avec le titre « Sugar on my tongue ».

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2: Et avant notre pause poésie de ce soir, nous allons écouter Magdalena Bailly avec le titre Kill Shot.

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1: Alors que nous roulons sous la pluie sur Vapor Station, nous allons écouter un poème qui se nomme « À l'éclair violent de ta face divine » de Théodore Agrippa d'Aubigné. À l'éclair violent de ta face divine, Théodore Agrippa d'Aubigné. À l'éclair violent de ta face divine, n'étant comme mortel, ta céleste beauté me fit goûter la mort et la ruine, pour de nouveau venir à l'immortalité. Ton feu divin brûla mon essence mortelle, ton céleste mépris et me ravit aux cieux. Ton âme était divine, et la mienne fut-elle, déesse, tu me mis au rang des autres dieux. Ma bouche osa toucher la bouche cramoisie, pour cueillir, sans la mort, l'immortelle beauté. J'ai vécu de nectar, j'ai sucé l'ambroisie, savourant le plus doux de la divinité. Aux yeux des dieux jaloux, remplis de frénésie, j'ai des autels fumants comme les autres dieux. Et pour moi, dieu secret, rougit la jalousie, comme mon astre inconnu a déguisé les cieux. Même un dieu contrefait, refusé de la bouche, venge à coups de marteau son impuissant courroux. Tandis que j'ai cueilli le baiser et la couche, et le cinquième fruit du nectar le plus doux. Ces humains, aveuglés, envieux, me font guerre. Dressant contre le ciel, l'échelle ils ont monté. Mais, de mon paradis, je méprise leur terre, et le ciel ne m'est rien au prix de ta beauté.

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1: Et de retour pour la musique sur Vapor Station avec le titre Flashing Lights de Kanye West.

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1: Maintenant, on va écouter les Black Eyed Peas avec le titre Rock That Body.

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Et enfin, avant la deuxième pause poésie de ce soir, je vous propose d'écouter le titre Love Me Not de Ravine Lenae.

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1: Et pour notre deuxième poème de ce soir, nous allons écouter Théodore de Banville avec le poème Amour angélique. Amour angélique de Théodore de Banville.
2: Ah, l'amour, dit-elle. Et sa voix tremblait et son œil rayonnait. C'est être deux et n'être qu'un. Un homme et une femme qui se fondent en un ange. C'est le ciel.
1: L'ange aimé, qu'ici-bas je revers et je prie, est une enfant voilée avec ses longs cheveux, à qui le ciel, pour qu'elle nous sourie, a donné le regard de la Vierge Marie. Âme que l'azur expatrie, pour qu'elle recueille nos voeux, jeune âme limpide et fleurie, comme les fleurs de la prairie, au calice rose ou bleu. Comme l'autre Eloas, la sœur des archanges, qui pour nous faire vivre aux mystiques amours, a quitté les blondes phalanges et souille ses pieds blancs à parcourir nos fanges. Ainsi, nos ferveurs sont étranges, ce sont des rêves sans détour, ce sont des plaisirs sans mélange, des extases et des échanges qui dureront plus que les jours. C'est un chemin frayé, plein d'une douce joie, un vase de parfum, une coupe de miel, un météore qui flamboie comme un beau chérubin dans sa robe de soie. Il ne craint pas que Dieu le voit. C'est un amour pur et sans fiel où toute notre âme se noie et dont l'aile ne se déploie que pour s'élancer vers le ciel.

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1: Et de retour avec la musique pour le titre Heatwaves de Glass Animals.

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1: Maintenant, je vous propose d'écouter Sober de DJ Snake.

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1: Et maintenant, on écoute Troye Sivan sur Paper Station avec le titre One of Your Girls.

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Et avant notre dernière pause poésie, je vous propose d'écouter Bibi No Money avec le titre 1-800.

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Et pour notre dernier poème de ce soir, nous allons écouter du Baudelaire avec cette fois-ci un poème qui se nomme « Je te donne ces vers ». À tout de suite. « Je te donne ces vers » de Charles Baudelaire. « Je te donne ces vers afin que si mon nom aborde heureusement aux époques lointaines et fait rêver un soir les cervelles humaines, vaisseau favorisé par un grand aquilon. Ta mémoire, pareille aux fables incertaines, fatigue le lecteur ainsi qu'un tympanon et par un fraternel et mystique chaînon reste comme pendu à mes rimes hautaines. Être maudit à qui, de l'âme profond, jusqu'au plus haut du ciel, rien, hors moi, ne répond. Ô toi qui, comme une ombre à la trace éphémère, foule d'un pied léger et d'un regard serein. Les stupides mortels qui t'ont jugé amer, statue aux yeux de jet, grand ange au front d'airain. »

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Et maintenant, qu'est-ce qu'on écoute sur Vapor Station? On écoute Homeback de Home Coriander.

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Et maintenant, je vous propose d'écouter Albert Bright avec le titre Wild sur Vapor Station.

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1: Et maintenant, on s'écoute Doja Cat avec le titre Gorgeous sur Vapor Station.

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1: Merci de m'avoir suivi pour cette heure dans Vapor Station. J'étais ravie de vous proposer pendant une heure des coups de cœur, poésie et musique. Ici, nous continuons de rouler sous les néons d'une ville rétro-futuriste dans un univers hors du temps. C'était Vapor Station, la radio vaporeuse. À la semaine prochaine pour une nouvelle émission.
2: Et pour finir, avant de se quitter, on écoute Rosenfeld avec le titre « Roméo and Juliette ».

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Bonsoir. Merci beaucoup pour ce soir. Franchement, ça nous fait grave kiffer que vous soyez là et de vous présenter ce live qu'on a bossé pendant pas mal de temps entre Cap de Creus et Barcelone. Et on est ravis de vous le présenter à Paris ce soir. C'est vraiment très cool.

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